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1: C'est le dernier album de Didier Barbolivien qui s'appelle Créateur de chansons. Et là, on a entendu

Les bouquets de fleurs. On va continuer à la découverte d'eux avec un titre d'un groupe qui vient de Saint-Étienne, c'est Millésime. L'album s'appelle Regarde devant. Et ce groupe, c'est un groupe un peu de papy rock, hein, on peut dire, parce ils se sont retrouvés comme ça, hein, tout à fait. Par hasard, on a eu l'occasion de faire une émission avec eux sur l'invité du jeudi. Et ils ont monté ce groupe, avec des chansons très très sympas. Et on écoute bien.

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0: 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Bonjour, bienvenue à toutes et à tous sur Radio Craponne pour ces infos avec notre partenaire La Tribune Le Progrès. Aujourd'hui, nous sommes le dimanche 9 août et on fête un très beau prénom, Amour. Alors bonne fête à tout le monde. Justice, les prisons françaises sous tension, parole de détenus au Puy-en-Velay, la chaise-dieu défie autostop, les rugbymen de la SM en mode cohésion. Mozart, la recette du limoncello de sa grand-mère lui vaut un prix. Et puis on passe à table à l'Eras, l'hôtelier étoilé depuis bientôt 30 ans, et ouvert, qui a été s'offrir une première victoire, 3-0 à Sochaux, qui est promu, bien sûr, puisqu'ils étaient dans la poule du Puy l'année passée. Une entrée en matière idéale, ça c'est sûr. L'agriculture française en grande souffrance, il y aura une augmentation des prix qui sera visible, mais ça, on a pris l'habitude maintenant. Chaleur et sécheresse mettent les élevages à rude épreuve. Eh oui, pas d'herbe, il fait trop chaud. Patrimoine, ces lieux de pouvoir qui fascinent. Justice, violence sexuelle sur mineurs, ce rapport qui pointe les défaillances. Le remboursement des culottes et coupes menstruelles réutilisables se précise. Alors on nous dit que les drones inquiètent le RAW. Consommation, squishy dumpling, gare aux copies. Toujours, tiens, on apprend le décès de Catherine Dasté. Le théâtre jeune public lui doit tant, et Catherine Dasté, qui n'était autre que la fille de Jean Dasté de Saint-Étienne et la femme de Graham Allwright. Entretien de dimanche, Alexis Michalik, j'ai envie de faire du théâtre pour tout le monde. Le spectacle vivant survivra toujours. Vie de famille, ces gestes à éviter en période de forte chaleur. Poser le pain de glace au fond de la glacière. Vêtements, choisir de bonnes couleurs et de bonnes matières. Le Puy-en-Velay en détention provisoire pour un refus d'obtempérer. J'ai pleuré toute la nuit. À Brioude, il est réveillé par un crépitement et des explosions. Sa voiture flambe. À Saint-Romain-la-Chalme, des palettes s'embrassent, le propriétaire incommodé. Et à Naussac, en Lozère, 65 hectares de bois brûlé autour du lac de Naussac. Économie, son limoncello made in Haute-Loire décroche l'or devant celui des Italiens. Pour éplucher les citrons, il faut que je mobilise toute la famille Fabio Tuel. La chaise Dieu, vous les avez reconnus, les rugbymen de l'ASM, en mode autostop incognito. Ben, une nouvelle manière de se avoir une cohésion, pourquoi pas. On va un petit peu plus loin vers le Rhône-Alpes après le pic de circulation samedi, un dimanche chargé. Dans la Loire, le papa de Tataillet s'est éteint. Donc Tataillet, c'était une... Il était ventriloque, hein, et voilà, c'était son personnage. Ça y est, je vais y arriver. Donc, il vient de nous quitter. On l'a beaucoup vu à la télévision, bien sûr. Loire, la cascade du Creux de Loulette qui pêche par envie tombe dans le trou. C'est pas très loin de chez nous, hein. La Creux de Loulette. Saint-Bonnet-le-Château, ils viennent tous pour les momies, l'histoire oubliée d'un cierge record. Si on la laissait brûler, elle pourrait durer plus d'un an. Insolite, comment un chapeau de Michael Jackson s'est retrouvé dans ce musée de la Loire. Nous avions toujours quelques modèles d'avance et nous gardions aussi les modèles d'essayage, c'est ce qu'a déclaré Alexandre Barthet. Harold, Carrière et Saint-Jean, éclipse solaire, une soirée d'observation programmée au Suchaillou. Le Chambon-Soignon, le festival Ciel en fête, de retour, pardon, du 11 au 15 août. À Monistrol-sur-Loire, tir à l'arc, canoë, tout le programme estival de cette semaine. Tirage, le concours des mardis rassemble de nombreux joueurs de pétanque. Saint-Jumalmont, avec sa future pâtisserie, la mine en bouche, il veut rendre hommage au terroir ligérien. Bassin-Basset, des dégradations constatées autour du gymnase. La ville porte plainte, ça c'est insupportable. Et puis le Puy-en-Velay, jusqu'à la fin de l'été, le Puy de Lumière vous en met plein les mirettes. Ouais, c'est toujours aussi beau. Malrevers, Arsac-en-Velay, pinceau et fer en main, elle déploie son talent d'artiste maquilleuse. Saint-Georges-l'Agricole, premier défilé nocturne, feu d'artifice, la vogue a rassemblé les foules. À Chaumely, sur le marché du soir, la ferme de Rena, de Benna, pardon, est un incontournable. Craponne-sur-Arzon, le trio Tricrop a réuni son public le temps d'un concert. Lâchez-Dieu, soirée jazz en perspective avec Swing et Blouche le 14 août. On poursuit toujours dans ces infos en parlant maintenant, eh bien on arrive au sport, hein, bien sûr. Mais avant, voilà, c'est une enquête. Prison sous tension, derrière les barreaux, vous allez entendre hurler, un détenu de Lyon-Courbas raconte. Et puis au Puy-en-Velay, dans l'une des prisons les plus surpeuplées du pays. Alors vous aurez un article complet, hein, donc, sur cela. Oui, les prisons, c'est quand même un problème. Puis des fois, il y en a qui vont en prison pour pas grand-chose. Et ça dure, hein, parce qu'avant qu'ils passent en jugement. Mais bon, c'est comme ça. Oui, comme je vous disais, on arrive au sport maintenant, sur Radio Craponne. Des débuts pleins de promesses, nous dit-on. Les Verts se sont imposés assez facilement, 3-0, donc face à Sochaux, qui était un promu, puisqu'ils étaient dans la poule depuis l'année dernière. Et alors, les buteurs, eh ben, Brum à la 22e et Cardona qui fait un doublé, 24-28e. Apparemment, ils se sont rendus le match facile parce qu'en menant 3-0 dans la première demi-heure, après, c'est compliqué pour les adversaires. On parle maintenant du football, toujours, et de la SS féminine qui assure pour son deuxième match amical, 3-0 face à Grenoble. Et dans le Tour de France, femme, Demi Vollering prend le pouvoir. Une dernière étape qui s'annonce explosive. Hier, c'est Vollering qui s'est imposée. Donc, et elle se retrouve première. Alors, ça va être chaud, la dernière étape. Hein, parce que Vollering est première et... Nevia Donna, ouais, c'est difficile, est à 8 secondes seulement. Alors je peux vous dire que la dernière étape va être agitée. Toujours dans ces infos, là, on va parler maintenant...
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Bonjour à tous et bienvenue dans Face à Face B, au micro Michel Gosselin. Voici votre demi-heure de chansons à thème, avec toujours les plus belles pépites de notre discothèque, de préférence en disque vinyle, avec aussi quelques raretés et documents sonores. Le thème que j'ai choisi pour vous aujourd'hui, ce sont des chansons qui parlent de sable. Alors ce sera surtout dans un répertoire anglo-américain, car mes recherches ne m'ont pas permis de trouver beaucoup de chansons françaises sur ce thème. Exception faite de ce 45 tours de Joe Dassin, dont on écoute la face B, 1977, Le Château de Sable.

Jean Dassin, le Château de Sable en 1977, face B du 45 tours qui a connu un certain succès, intitulé « Et l'amour s'en va », une chanson co-signée Claude Lemel, un auteur très demandé dans ces périodes, et avec pour orchestrateur Johnny Arthey, qui a connu les débuts de Joe Dassin au milieu des 60s. Voici un groupe américain formé dans le mouvement pop-rock-folk psychédélique nommé les Young Bloods, formé donc en 1967. Ce 33 tours est tout à fait mythique, il s'appelle Elephant Mountain, il est sorti en 1969, et le titre qu'on écoute parle de sable mouvant, Quicksand.

Quicksand, c'était le trio américain Young Bloods en 1969, une formation basée autour de la personnalité de Jesse Colin Young, un artiste qui a connu une carrière solo plus qu'honnête dans les années qui ont suivi. La chanson disait « Les sables mouvants me ferment les yeux, je m'enfonce comme un caillou, je perds tous les rêves que j'ai jamais connus, mais cela m'emmène vers une certaine poésie. » Restons philosophes donc. Voici Donovan, un chanteur d'origine écossaise qui imitait plus ou moins consciemment Bob Dylan au début des années 60 et qui a connu la gloire à partir de cette décennie avec entre autres un 45 tours intitulé « There is a mountain » dont on écoute la face B « Sand and Foam », le sable et l'écume.

0: Sand and Foam, le sable et l'écume, on peut en faire aussi une chanson de ces éléments. C'est ce qu'avait fait Donovan Leitch qu'on vient d'entendre sur ce 45 tours de 1966.
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0: Le sable, c'est notre thème aujourd'hui dans Face à Face B. Le sable, ça peut faire rêver si on en fait des châteaux, par exemple, comme Joe Dassin tout à l'heure au début de notre rendez-vous. Mais ça peut être très dangereux si on tombe dans les sables mouvants. Voici un extrait de reportage signé François Calvier et son équipe sur YouTube. Comment survivre dans les sables mouvants dans la baie du Mont-Saint-Michel, par exemple.
2: Normalement, quand on est pris dans un sable mouvant, il ne faut pas s'arrêter de bouger parce que sinon le sable durcit et vous êtes vraiment pris au piège, vous ne pouvez plus bouger. Donc il faut continuer de bouger, en parallèle de bouger, il faut vraiment essayer de s'allonger sur le ventre, il ne faut pas avoir peur d'utiliser le sol comme une table en fait, et même si vous êtes avec des beaux habits et tout, bah, pensez à votre survie, et, genre allongez-vous, peu importe ce que vous avez, vos bijoux, votre portable dans la poche, et utilisez ça pour pousser en fait, et sortir d'abord une première jambe, et ensuite il faut sortir les deux jambes, il faut faire attention à vraiment répartir son poids le plus possible pour s'appuyer sans plus s'enliser. J'ai la jambe droite un peu moins dans le sable mouvant, regardez, je vais pouvoir la sortir, j'ai presque complètement basculé. Je suis ventousé, totalement aspiré par le sol, mais je sens que je remonte, mes jambes sont en train de remonter derrière. Voilà, c'est bon, j'ai sorti ma première jambe. Et il faut ramper en fait. Et là. C'est bon. Il faut rester bien allongé. Voilà. Donc c'est un vrai challenge, c'est un vrai défi. Regardez, comme je suis beau, je suis exténué. Ça demande une énergie considérable. Et on est vraiment aspiré, on est collé au fond. Et j'imagine la peur et la panique qui doit envahir. Un promeneur qui est ici tout seul, sans savoir ce qu'il faut faire, ça doit être terrible. On se sent vraiment à la merci de la nature. Vous attendez un peu, là, il y a la marée qui monte. Vous êtes mort noyé, c'est sûr et certain.

Comment survivre dans les sables mouvants, à l'extrait de reportage signé François Calvier, daté du 13 décembre 2018. Juste derrière, Walking in the Sand, en marchant dans le sable, c'était le guitariste de légende Jeff Beck qui a commis un album dédié aux 60s à la fin de l'année 2010, dont on a écouté ce titre, Walking in the Sand. Voici un crooner second couteau américain connu sous l'appellation Pat Boone sur un 78 tours spécialement numérisé à votre intention en pressage britannique. Pat Boone avec Love Letters in the Sand, des lettres d'amour écrites dans le sable.

0: Pat Boone avec Love Letters in the Sand, des lettres d'amour inscrites dans le sable, une œuvre tout à fait éphémère par définition. Pat Boone est originaire de Jacksonville en Floride. Il a enregistré ce titre Love Letters in the Sand en avril 1957. Cette chanson avait d'abord été chantée avec succès par Tom Brown en 1931. Et inspiré d'une chanson beaucoup plus ancienne de 1881, The Spanish Cavalier, le cavalier espagnol de William D. Hendrickson. Vous savez tout ou presque.
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0: Voici maintenant un titre qu'on a écouté tout à l'heure par Jeff Beck, enregistré en 2010. C'est la version originale de la fin des années 60, Remember Walking in the Sand. Rappelle-toi quand nous marchions dans le sable, et ça c'est l'original par le trio mythique The Shangri-Las.

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1: Remember Walking in the Sun, c'était un tube, et oui, de l'année 1964 par le trio américain The Shangri-Las, groupe vocal féminin qui traitait en général des problèmes d'ados dans leurs chansons. Voici maintenant, toujours à propos de sable, notre thème aujourd'hui dans Face à Face B, le trio de jazz vocal américain très talentueux, John Hendricks, Dave Lambert et Annie Ross, avec It's a Sandman, c'est du sable mon gars, et c'était en 1957.

0: It's a Sandman, c'est du sable, par John Hendrix, Dave Lambert et Annie Ross, un trio mythique américain formé en 1957 et qui a réussi un coup de maître avec ce premier album enregistré la même année, Sing a Song of Basie, dédié bien sûr au grand Count Basie. Face à Face B va se terminer pour aujourd'hui. Au micro, c'était Michel Gosselin. Nos chansons parlaient de sable, toutes sortes de sable, les châteaux ou les sables mouvants. Et on va se dire au revoir avec brio et éclat, bien sûr, avec la regrettée Nancy Holloway, accompagnée sur un très bel album de jazz, orchestré par Daniel Janin en 1974. Le titre, c'est Sand and Rain, le sable et la pluie. On se retrouve la semaine prochaine avec un autre thème en chanson, dans Face à Face B, bien sûr. D'ici là, portez-vous bien. Bye bye, salut.
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Voilà, et on va évoquer tout de suite Dick Rivers. Eh bien oui, Dick Rivers, de son vrai nom, donc Hervé Forneri, était né le 24 avril 1945 à Nice. Très jeune, eh bien, il va découvrir le blues et puis le rock'n'roll, puisqu'une garnison américaine se trouvait à proximité de chez lui. Voilà, donc il va découvrir la musique américaine, le jeune Hervé. Nous sommes encore sur la Côte d'Azur. En 1958, il va faire la connaissance de Jean-Claude et Gérard Roboli, qui habitent chez leurs parents, boulevard François Grosso, pour être plus précis. Voilà, alors l'un est guitariste, voilà, et puis il va former, bah, c'est eux qui vont former finalement les Chats Sauvages au départ, hein. Alors, le pseudonyme de Dick Rivers, c'était un personnage qui était joué dans Elvis Presley dans le film Loving You. Eh oui, tout s'explique. Voilà, donc les frères Roboli plus Hervé vont former un groupe qui va s'appeler bien sûr les Chats Sauvages. Alors ça va commencer au tout début des années 60, 61, 62, ce sont les débuts des Chats. Alors on va commencer par l'un de leurs grands succès du début de leur carrière, adapté d'un titre de Cliff Richards et les Shadows, ça s'appelle C'est pas sérieux. Dick Rivers, donc désormais comme il faut l'appeler, avec les Chats Sauvages.

on évoque aujourd'hui donc Dick Rivers, mort le jour de ses 74 ans, donc Dick Rivers avec les chats sauvages. Alors à l'époque, il y avait déjà Johnny qui pointait son nez, bien sûr, il y avait Eddie Mitchell, ils seront considérés tous les trois un petit peu comme les trois précurseurs, ceux qui ont amené le rock and roll façon américain. Dans toutes les radios, on leur a signalé quand même qu'à l'époque il y avait essentiellement des reprises, mais que ce titre-là, Twist Saint-Tropez, est un original, et puis ça deviendra un petit peu, c'est le titre emblématique, on va dire, du début de la carrière de Dick Rivers. On continue en musique dans ces années 60, bien sûr, sur Radio Craponne, avec, on va à Saint-Tropez, on va y aller en train. Oui, alors, voilà, c'est en compagnie.

Voilà, c'est un peu plus gai que Richard Anthony avec son train, mais là c'était le train de nuit également, chanté par Petula Clark dans ses années 60. Revenons tout de suite à notre fil rouge.

évidemment, puisque ce sont des musiques qu'il apprécie particulièrement. Dick Rivers adapte donc en français des standards des Beatles, mais aussi des gros succès, comme une adaptation française de Blue Bayou, qui était chantée par Roy Orbison, et avec Dick Rivers, ça devient « Tu n'es plus là ».

Oui, c'était Dick Rivers avec Va-t'en. Donc, alors ça, c'est une reprise également, puisque c'était un titre des Moody Blues qui s'appelait Go Now. Dick Rivers, donc, désormais en solo. Ben, on va un petit peu continuer sa carrière, bien sûr, jusque dans les années 80. Voilà, et puis on va continuer dans ces années 60. Alors, à l'époque où Dick Rivers chante 20 ans, eh bien, il y a une jeune fille blonde qui se présente au concours de l'Eurovision.

0: Et oui, salut les copains, la grande émission hein, sur Europe 1, bien sûr, de ces années-là et qui a contribué au succès eh bien, de ces chansons envers les jeunes, bien évidemment. Les jeunes écoutaient la radio différemment de leurs parents, donc voilà, et c'était parti. D'ailleurs, justement, au hit parade de Salut les copains, eh bien, la chanson qu'on a écoutée tout à l'heure de Decrivers, Go Now, t'es arrivé en tête. Ouais, oui. Alors tiens, on parlait tout à l'heure des adaptations de Dick Rivers, comme beaucoup d'autres chanteurs. Alors il avait adapté des chansons, des Beatles notamment, mais pas les chansons les plus connues des Beatles. C'est justement, eh bien, un jour, les Beatles, et Paul McCartney en particulier, étaient tombés sur cette chanson et il avait invité à faire une émission eh bien, en Angleterre. Oui, ben il a dû s'en souvenir toute sa vie hein, de cette émission Dick Rivers. Il était invité, les Beatles étaient là. Et même, on va écouter tout de suite un petit document avec au départ la voix d'un des Beatles, Paul McCartney, qui présente donc Dick Rivers. Eh bien oui, carrément. On écoute tout de suite ce petit document et puis il y aura ensuite la chanson interprétée par Dick Rivers. C'est une adaptation d'une chanson moins connue, mais une très belle chanson d'ailleurs des Beatles qui s'appelle « Things We Say Today ».
1: Did we write a song called Sesmo's Corn Oubli on Joe?
2: No, Paul.
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2: Well, who sings it, Paul?
1: Dick Rivers.
2: Oh, you mean Dick Rivers.

Oui, adapté d'une chanson chantée au départ par Sonny and Cher, puis aura d'autres versions un peu plus tard. En tout cas, là, c'était bien sûr notre Sheila nationale. Eh bien, on va terminer les années 60 en compagnie de notre fille rouge, Dick Rivers. Donc, Dick Rivers, on l'avait laissé tout à l'heure avec son émission, hein, présentée par les Beatles, carrément. Alors, il va figurer, bien sûr, Dick Rivers sur cette fameuse photo, hein, prise par Jean-Marie Perrier, qui regroupe pas moins de 46 vedettes françaises à l'époque. On l'appelle la photo du siècle, hein, voilà. Alors, il y a Johnny, Sylvie, bien sûr, Françoise Hardy, etc., etc. Et Dick Rivers est là, bien sûr. En 67, Dick Rivers, qui a beaucoup de succès au Canada, d'ailleurs, va être disque d'or, notamment avec ce tube qu'on écoute tout de suite, Jericho. Dick Rivers, Jericho, envoyez les trompettes.

les années 70 dans la machine à remonter le temps. Et voilà, notre fil rouge. On continue bien sûr avec Dick Rivers dans ces années 70. Il y aura un petit passage à vide là au début des années 70. Et oui, c'est pas évident. Il va même travailler avec Gérard Romancé. Il va travailler avec plusieurs artistes, même Alain Bachung. Mais avant qu'Alain Bachung ne soit connu, eh bien, Dick Rivers va travailler avec lui. Et puis il aura quelques tubes quand même dans ces années 70, donc, dont celui qu'on va écouter, Maman n'aime pas ma musique, qui va devenir disque d'or en 1974. Voilà, sur la pochette, je crois qu'il y avait un dessin représentant Dick Rivers en diable. Voilà, Maman n'aime pas ma musique, et ben voilà, il a bien rebondi en cette année 1974, l'ami Dick.

Voilà une version live de Faire un pont. Eh bien oui, là aussi, ce fut un album à succès. Voilà, un petit peu comme Eddie Mitchell également, qui avait été enregistré aux États-Unis. Eh bien, donc, Dick Rivers était parti outre-Atlantique avec un album, un titre plutôt country rock, donc intitulé Mississippi River, avec le fameux, la fameuse reprise en français de Country Roads, c'est-à-dire Faire un pont. Voilà, on quittera Dick Rivers dans les années 80 dans quelques instants. Pour l'instant, on va retrouver si lui, Dick Rivers, était plutôt niçois d'origine et avait lorgné vers les États-Unis. Eh bien, quelqu'un qui avait un petit peu de sang américain, évidemment, mais qui a fait la majeure partie de sa carrière en France. Bien sûr, je veux parler de Joe Dassin. On l'écoute.

Voilà, là aussi une adaptation d'un tube des Platters, un Twilight Time, c'était Les yeux d'une femme, Dick Rivers. Voilà, et puis on va terminer ce petit hommage à Dick Rivers avec, donc à la fin des années 80, il avait présenté un double concept album qui s'appelait Dick Rivers présente Linda Lubecker. Voilà, c'était une, voilà l'histoire d'une, d'une femme dans les années 50. Il y avait d'ailleurs Cabrel, Léon Folly qui avait participé, le Golden Gate Quartet à cet album. Donc on, voilà, pour finir cet hommage à Hervé Fornari, et ben on va écouter un petit medley qui nous propose de cette comédie musicale Linda Lou Baker.

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1: Voilà, 7h17 sur Radio Craponne. Eh bien, c'est une nouvelle semaine qui commence puisque nous sommes le lundi 10 août. Et nous fêtons un prénom extrêmement répandu. Hein. C'est Laurent, bien sûr, un petit peu moins donné maintenant, mais vraiment qui a beaucoup été donné dans les années 60, 70, 80. Alors, Saint Laurent de Rome, qui était-il ? Eh bien, il vivait en Espagne, en Aragone, et puis, eh bien, il va rencontrer ensuite un futur pape, le pape Sixte II, et il va l'accompagner jusqu'à sa mort, jusqu'au martyr de ce pape. Il mourra lui également en martyr. Donc, il était diacre, donc il suivait le pape, voilà. Alors ça, c'était dans les années, il est mort en martyr sur le grill, nous dit-on. Eh bien, dites-moi. C'était en 258, hein, à Rome, voilà. Eh bien, on va saluer tous les Laurents qui nous écoutent, et on va en profiter pour écouter Laurent Voulzy avec son indémodable, bien qu'il soit question de chansons anciennes, indémodable rock collection. À suivre l'horoscope du jour et puis les infos.

Et oui, la première face dans ces tubes de Laurent Voulzy, 77, tout premier tube avec le petit 45 tours, il fallait retourner le disque pour avoir la deuxième partie. Et puis à l'époque, il y avait les maxi 45 tours où on pouvait tout avoir. Hein. Donc ça durait au moins un peu plus de 10 minutes hein, chaque, bien sûr, ce Rock Collection en entier. La suite, eh bien, on va peut-être aller voir ce qui se passe du côté de, non pas de chez Swan, évidemment, mais du côté de l'horoscope du jour.

0: Bonjour à tous, nous fêtons Laurent aujourd'hui. Les astres vous apporteront-ils un peu de douceur aujourd'hui?
1: Eh bien les béliers, il vous faudra gérer vos impatiences afin de mieux canaliser vos différentes actions de la journée.
0: Taureau, si une histoire d'argent vous tracasse l'esprit depuis un certain temps, c'est peut-être aujourd'hui que vous trouverez la solution.
1: Gémeaux, profitez donc de cette journée pour contacter vos amis et organiser, pourquoi pas, un super week-end.
0: Cancer, il suffira de presque rien pour vous déstabiliser et provoquer en vous un petit orage.
1: Les lions, vous déborderez d'enthousiasme et saurez rassembler vos proches autour d'une idée diablement séduisante. Vous êtes balance, alors soyez le plus diplomate possible aujourd'hui, sinon vous risquez d'aller au conflit. Sagittaire,
0: Scorpion, Mercure améliore la communication et facilite vos relations.
1: Sagittaire, vous serez joyeux, optimiste et envie de prouver que vous êtes le ou la meilleure.
0: Capricorne, changez un peu votre façon de vivre au quotidien et des rencontres intéressantes suivront. Mais si, vous verrez.
1: Les Verseaux, vous serez d'une telle rapidité qu'on aura du mal à vous suivre et même à comprendre ce que vous voulez dire. Alors du calme, les Verseaux.
0: Enfin, Poisson, un trop plein de responsabilités ou d'attentes peut peser sur votre système nerveux. Bonjour, à demain pour un nouvel horoscope. Nous fêterons clair.
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0: Cordonnier, tout réjoui, a mis ses plus beaux habits et ses pomponnés.

Alors, il est 7h28, bien on retrouve dans quelques instants les infos.

Voilà une des premières chansons chantées par lui-même, hein, Didier Barbelivien, au début des années 80. C'était en 82, même, je peux vous le dire. Si ça vous rappelle quelque chose, c'était Elsa. Eh bien, il est temps de retrouver les premières infos sur Radio Craponne.

Bonjour à tous, nous sommes aujourd'hui le lundi 10 août et nous fêtons les Laurents. À la une de notre partenaire La Tribune Le Progrès, Solignac-sur-Loire, RD27, un motard belge de 64 ans décède dans une collision. Près de 400 exposants à la brocante de Tence. Après Sochaux SSE, on est loin d'être parfait. L'entraîneur Quattro et les Verts donc prônent l'humilité. Et puis, peur des feux de forêt, le risque est permanent, même dans nos régions, évidemment, on l'a vu. Et puis on commence sur une double page, on parle de l'éco-anxiété. Eh bien oui, la chaleur fait suffoquer les esprits, on nous dit comment et pourquoi surtout ces chaleurs à répétition, et apparemment ça va recommencer à partir du milieu de la semaine là. Comment l'angoisse du changement climatique vous ronge? Eh bien vous verrez tout ça dans votre journal. Et puis on parle d'anciens pompiers là qui ont vécu un méga feu, la peur que cela recommence. Ben oui, on en parle encore dans les chaumières, comme on dit. C'était en août 74, il y avait eu un immense feu dans les gorges de la Loire. En plus, ça ne devait pas être trop accessible, bien sûr, ces gorges de l'Arzon, pardon, pas de la Loire. Donc, on rencontre ces anciens pompiers. Et oui, c'était il y a 52 ans. Dans la Loire, 35 communes d'ailleurs sont classées à risque.

Alors, on parle également ce matin dans votre journal d'immobilier. On nous dit que la durée moyenne d'occupation d'un logement est en forte hausse. Et oui, on reste de plus en plus longtemps dans son logement, faute de moyens souvent et faute d'incertitude. Hein. Donc voilà, on note cette tendance depuis quelques années. Et puis des conseils, comment sortir d'une SCI, société immobilière, société civile immobilière, on vous en parle également. Et attention, avec beaucoup de monde pour cette brocante, ils avaient tous une bonne raison de venir à la brocante de Tence, et bien voilà, on en parle dans votre journal. Saint-Jumalmont, ils ont décroché leur qualification pour la finale départementale de labour. Eh oui, il faut être précis et c'est sportif aussi. Hein. Et puis on le disait en une, un motard de 64 ans décède à la suite d'une collision. C'était sur la RD 27 Solignac sur Loire. Un motard belge et ce qui monte. Alors il y a beaucoup d'accidents en ce moment. Et puis on nous dit que depuis le début de l'année, il y a quand même eu sur les routes de Haute-Loire 15 décès même. Alors est-ce lié encore à la chaleur, à la canicule, au manque d'attention? Enfin voilà, il y a beaucoup trop d'accidents. En cette année 2026, Estivareille, eh bien là c'est le chemin de fer du Haut-Forêt qui dénonce des dégradations après la fête patronale. Eh bien voilà, des individus apparemment qui ont été faire la fête dans les wagons, ils ont cassé des vitres, bon enfin voilà. Des plaintes ont été déposées. Alors, on nous parle là d'une famille à Saint-Germain-la-Prade. Ils ont quitté Paris pour définitivement s'installer au château du Villard. Voilà, on vous les présente. Dans la Loire, un panda roux, eh bien, né dans le plus grand secret aux zoos de Saint-Martin-la-Plaine. Oui, c'est tout mignon, hein, mais ça n'a rien à voir avec le gros panda de Chine. Hein. Malheureusement, là, je crois qu'il y a des trafics aussi. Il y a beaucoup de gens qui s'en procurent, ils n'ont pas le droit. Donc voilà, bonne nouvelle, donc une naissance est toujours une bonne nouvelle, y compris dans les parcs et dans les zoos. Alors où est-ce qu'on a servi près de 1000 soupes? Eh bien c'est à Monchaux, dit Saint-Jean. Et puis toujours à Saint-Jean, sortie sportive, atelier, jeux, les jeunes du Teens Club ont bien profité de l'été. Direction Retournac, le temps d'une journée, le château d'Artias a proposé un retour vers le Moyen-Âge. Le Mazé Saint-Voix, un concert de musique classique au temple, et c'est ce soir. Monistrol-sur-Loire, il sort son quatrième manga et crée l'association MangaCon. Eh ben oui, il n'y a pas qu'au Japon qu'il y a des mangas et qu'on en fait, oui. Saint-Pal-de-Chalancon, opposé à l'installation d'une antenne téléphonie, eh bien, elles organisent une rencontre. Je crois que ça dure depuis un moment, cette histoire. Le Puy-en-Velay, concerts et musique ont animé le quartier Théron-Chèvrerie-Portail d'Avignon. Et puis voilà, ça a commencé. L'abbatiale Saint-Robert de la Chaise-Dieu, à nouveau parée de lumière. Voilà, on projette sur l'abbatiale. Eh bien, une sorte de film. Enfin, vous connaissez ça, bien sûr, si vous êtes au puits si vous, depuis quelques années, où on projette des images de la lumière sur le, sur les monuments. Et bien là, c'est le rendez-vous à l'abbatiale Saint-Robert. Vous aurez les renseignements. Apparemment, il y avait beaucoup de monde. Et c'est vrai, quand il fait bon comme ça le soir, c'est vrai, c'est très intéressant.
Direction le Chambon, Feugerolles, à travers les générations, et bien les transports chaises véhiculent d'abord des valeurs humaines. Et là, nous avons donc la grand-mère, le fils et la petite-fille en photo depuis 1967. Ils existent, ces transports chaises. Et oui, lors de leur premier match, on n'était plus habitués. Ils auraient dû faire ça l'an dernier, bien sûr, dans les dernières rencontres. En tout cas, Saint-Étienne l'emporte 3-0 contre le promu Sochaux en Ligue 2. Mais on est loin d'être parfait, nous dit l'entraîneur. Les Verts ne font pas les beaux. C'est vrai qu'on reste prudent. C'était que le premier match, mais il y a eu des bonnes choses. Les nouveaux venus, d'ailleurs, se sont fait remarquer. Et puis Tour de France féminin, c'est terminé. Alors on nous titre la cannibale d'Amy Vollering. C'est vrai qu'elle a remporté plusieurs étapes. Elle est maillot jaune, elle est vainqueur du Tour. Le cannibale, c'était Eddy Merckx, hein, rappelez-vous. Enfin, il y a un cannibale aussi chez les hommes en ce moment, ça c'est sûr. Voilà, la deuxième, c'est la polonaise qui s'appelle, attendez, je prends mon souffle, Neva Doma, donc qui monte encore sur le podium, puisque Neva Doma a déjà gagné le Tour de France par le passé. Elle a été deux fois troisième et là elle est deuxième. Bon voilà, elle est vraiment régulière. Mais là, la plus forte, c'était la Hollandaise Demi Vollering cette année. Pauline Ferrand-Prévot, eh ben, n'était pas à son niveau. Voilà, tout ceci, tous ces titres sont développés dans les pages de notre partenaire. La Tribune, Le Progrès. Encore quelques infos. N'oubliez pas le don du sang à Craponne-sur-Arzon. Ce sera demain mardi 11 août de 15h30 à 19h. Vendredi 14 août à la Chaise Dieu, à l'Auditorium Cifra. Du blues, du gospel, des standards, chants des États-Unis par le trio vocal Swing and Blush. And Blush, je crois, hein, parce que c'est écrit d'une façon stylée. Voilà. C'est bien ça. Alors, à Usson-en-Forêt avec le cinéma, et eh bien les prochaines séances avec sous-titrage pour sourds et malentendants, et eh bien justement c'est ce soir à 20h30 pour la bataille de Gaulle, j'écris ton nom. Ça sera la prochaine séance. Chomely, les marchés du soir tous les jeudis, bien sûr, ça continue avec des animations. Et le 13 août, place à l'orgue de Barbary Walk. Sur le parvis de la médiathèque de Craponne-sur-Arzon, eh bien, bien sûr, c'est la scène ouverte. Alors, qu'avons-nous vendredi prochain? Que je ne me trompe pas de jour, évidemment. Alors, le vendredi 14 août, eh bien, ce sera le clown Louis Boulon. Avec Radio Craponne et la guinguette de Pontempéra, soirée jazz du vendredi soir. Vendredi, ce sera un duo guitare-saxe-voix avec Deverjac. Et puis les après-midi, musette au bord de l'eau. Dimanche 16 août, rendez-vous avec Fredo et Pierrot. Voilà, je vous souhaite un bon début de semaine sur Radio Craponne et on n'oublie pas de fêter les Laurents, ils sont nombreux.

Vous écoutez Radio Craponne, il est 10h46. Eh bien, on retrouve tout de suite l'horoscope du jour. Je vous souhaite la bienvenue si vous nous rejoignez en ce début de semaine. Voilà, donc l'horoscope a disparu, on va le retrouver dans quelques instants. Et tout de suite, on va peut-être passer alors une petite page de pub en attendant. Hein. Voilà, c'est parti.

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0: Bonjour à tous, nous fêtons Laurent aujourd'hui. Les astres vous apporteront-ils un peu de douceur aujourd'hui ?
1: Eh bien les béliers, il vous faudra gérer vos impatiences afin de mieux canaliser vos différentes actions de la journée.
0: Taureau, si une histoire d'argent vous tracasse l'esprit depuis un certain temps, c'est peut-être aujourd'hui que vous trouverez la solution.
1: Gémeaux, profitez donc de cette journée pour contacter vos amis et organiser pourquoi pas un super week-end.
0: Cancer, il suffira de presque

0: Rien pour vous déstabiliser et provoquer en vous un petit orage.
1: Les lions, vous déborderez d'enthousiasme et saurez rassembler vos proches autour d'une idée diablement séduisante. Vous êtes balance, alors soyez le plus diplomate possible aujourd'hui, sinon vous risquez d'aller au conflit. Sagittaire,
0: Scorpion, Mercure améliore la communication et facilite vos relations.
1: Sagittaire, vous serez joyeux, optimiste et envie de prouver que vous êtes le ou la meilleure.
0: Capricorne, changez un peu votre façon de vivre au quotidien et des rencontres intéressantes suivront. Mais si, vous verrez.
1: Les Verseaux, vous serez d'une telle rapidité qu'on aura du mal à vous suivre et même à comprendre ce que vous voulez dire. Alors du calme, les Verseaux.
0: Enfin, Poisson, un trop-plein de responsabilités ou d'attentes peut peser sur votre système nerveux. Bonjour, à demain pour un nouvel horoscope. Nous fêterons clair.

7h55 sur Radio Crapone. On se donne rendez-vous donc dans 5 minutes pour les infos. On va retrouver le grec Demis Roussos tout de suite. Avec, il avait signé un retour là, dans les années 90 hein, avec ce titre.

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Bonjour à tous, nous sommes aujourd'hui le lundi 10 août et nous fêtons les Laurents. À la une de notre partenaire La Tribune Le Progrès, Solignac-sur-Loire, RD27, un motard belge de 64 ans décède dans une collision. Près de 400 exposants à la brocante de Tence. Après Sochaux SSE, on est loin d'être parfait. L'entraîneur Quattro et les Verts donc prônent l'humilité. Et puis, peur des feux de forêt, le risque est permanent, même dans nos régions, évidemment, on l'a vu. Et puis on commence sur une double page, on parle de l'éco-anxiété. Eh bien oui, la chaleur fait suffoquer les esprits, on nous dit comment et pourquoi surtout c'est... Eh bien, c'est chaleur à répétition et apparemment, ça va recommencer à partir du milieu de la semaine, là. Comment l'angoisse du changement climatique vous ronge? Eh bien, vous verrez tout ça dans votre journal. Et puis, on parle d'anciens pompiers, là, qui ont vécu un méga feu, la peur que cela recommence. Ben oui, on en parle encore dans les chaumières, comme on dit. C'était en août 1974, il y avait eu un immense feu dans les gorges de la Loire. En plus, ça ne devait pas être trop accessible, bien sûr, ces gorges de l'Arzon, pardon, pas de la Loire. Donc, on rencontre ces anciens pompiers. Et oui, c'était il y a 52 ans. Dans la Loire, 35 communes d'ailleurs sont classées à risque.

Alors, on parle également ce matin dans votre journal d'immobilier. On nous dit que la durée moyenne d'occupation d'un logement est en forte hausse. Et oui, on reste de plus en plus longtemps dans son logement, faute de moyens souvent et faute d'incertitude. Hein. Donc voilà, on note cette tendance depuis quelques années. Et puis des conseils, comment sortir d'une SCI, société immobilière, société civile immobilière, on vous en parle également. Et attention, avec beaucoup de monde pour cette brocante, ils avaient tous une bonne raison de venir à la brocante de Tence, et bien voilà, on en parle dans votre journal. Saint-Just-Malmont, ils ont décroché leur qualification pour la finale départementale de labour. Eh oui, faut être précis et c'est sportif aussi. Hein. Et puis on le disait en une, un motard de 64 ans décède à la suite d'une collision. C'était sur la RD 27 Solignac-sur-Loire. Un motard belge et ce qui monte. Alors il y a beaucoup d'accidents en ce moment. Et puis on nous dit que depuis le début de l'année, il y a quand même eu sur les routes de Haute-Loire 15 décès même. Alors est-ce lié encore à la chaleur, à la canicule, au manque d'attention? Enfin voilà, il y a beaucoup trop d'accidents. En cette année 2026, Estivareil, eh bien là c'est le chemin de fer du Haut-Forêt qui dénonce des dégradations après la fête patronale. Eh bien voilà, des individus apparemment qui ont été faire la fête dans les wagons, ils ont cassé des vitres, bon enfin voilà. Des plaintes ont été déposées. Alors, on nous parle là d'une famille à Saint-Germain-la-Prade. Ils ont quitté Paris pour définitivement s'installer au château du Villard. Voilà, on vous les présente. Dans la Loire, un panda roux, eh bien, né dans le plus grand secret aux zoos de Saint-Martin-la-Plaine. Eh oui, c'est tout mignon, hein, mais ça n'a rien à voir avec le gros panda de Chine. Hein. Malheureusement, là, je crois qu'il y a des trafics aussi. Il y a beaucoup de gens qui s'en procurent, ils n'ont pas le droit. Donc voilà, bonne nouvelle, une naissance est toujours une bonne nouvelle, y compris dans les parcs et dans les zoos. Alors, où est-ce qu'on a servi près de 1000 soupes? Eh bien, c'est à Montchaux, dit Saint-Jean. Et puis, toujours à Saint-Jean, sorties sportives, ateliers, jeux, les jeunes du Teens Club ont bien profité de l'été. Direction Retournac, le temps d'une journée, le château d'Artias a proposé un retour vers le Moyen-Âge. Le Mazet Saint-Voix, un concert de musique classique au temple, et c'est ce soir. Monistrol-sur-Loire, il sort son quatrième manga et crée l'association MangaCon. Eh ben oui, il n'y a pas qu'au Japon qu'il y a des mangas et qu'on en fait, oui. Saint-Pal-de-Chalancon, opposé à l'installation d'une antenne téléphonie, eh bien, elles organisent une rencontre. Je crois que ça dure depuis un moment, cette histoire. Le Puy-en-Velay, concerts et musique ont animé le quartier Théron, Chèvrerie, Portail d'Avignon. Et puis, voilà, ça a commencé. L'abbatiale Saint-Robert de la Chaise-Dieu, à nouveau paré de lumière. Voilà, on projette sur l'abbatiale. Eh bien, une sorte de film. Enfin, vous connaissez ça, bien sûr, si vous êtes au Puy si vous, depuis quelques années, où on projette des images de la lumière sur, sur les monuments. Et bien là, c'est le rendez-vous à l'abbatiale Saint-Robert. Vous aurez les renseignements. Apparemment, il y avait beaucoup de monde. Et c'est vrai que quand il fait bon comme ça le soir, c'est vrai, c'est très intéressant.
Direction le Chambon, Feugerolles, à travers les générations, eh bien, les transports chaises véhiculent d'abord des valeurs humaines. Et là, nous avons donc la grand-mère, le fils et la petite fille en photo depuis 1967. Ils existent, ces transports chaises. Et oui, lors de leur premier match, on était plus habitués. Ils auraient dû faire ça l'an dernier, bien sûr, dans les dernières rencontres. En tout cas, Saint-Étienne l'emporte 3-0 contre le promu Sochaux en Ligue 2. Mais on est loin d'être parfait, nous dit l'entraîneur. Les Verts ne font pas les beaux. C'est vrai qu'on reste prudent. C'était que le premier match, mais il y a eu des bonnes choses. Les nouveaux venus, d'ailleurs, se sont fait remarquer. Et puis Tour de France féminin, c'est terminé. Alors on nous titre la cannibale d'Amy Vollering. C'est vrai qu'elle a remporté plusieurs étapes. Elle est maillot jaune, elle est vainqueur du Tour. Le cannibale, c'était Eddy Merckx, hein, rappelez-vous. Enfin, il y a un cannibale aussi chez les hommes en ce moment, ça c'est sûr. Voilà, la deuxième, c'est la polonaise qui s'appelle, attendez, je prends mon souffle, Nevia Doma, donc qui monte encore sur le podium, puisque Nevia Doma a déjà gagné le Tour de France par le passé. Elle a été deux fois troisième et là, elle est deuxième. Bon, voilà, elle est vraiment régulière. Mais là, la plus forte, c'était la Hollandaise d'Amy Vollering cette année. Pauline Ferrand-Prévot, eh ben, n'était pas à son niveau. Voilà, tout ceci, tous ces titres sont développés dans les pages de notre partenaire La Tribune, Le Progrès. Encore quelques infos. N'oubliez pas le don du sang à Craponne-sur-Arzon. Ce sera demain mardi 11 août de 15h30 à 19h. Vendredi 14 août à la Chaise Dieu, à l'Auditorium Cifra. Du blues, du gospel, des standards, chants des États-Unis par le trio vocal Swing and Blush. And Blush, je crois, hein, parce que c'est écrit d'une façon stylée. Voilà. C'est bien ça. Alors, à Usson-en-Forêt avec le cinéma, et eh bien les prochaines séances avec sous-titrage pour sourds et malentendants, et eh bien justement, c'est ce soir à 20h30 pour la bataille de Gaulle, j'écris ton nom. Ça sera la prochaine séance. Chomely, les marchés du soir tous les jeudis, bien sûr, ça continue avec des animations. Et le 13 août, place à l'orgue de Barbary Walk. Sur le parvis de la médiathèque de Craponne-sur-Arzon, eh bien, bien sûr, c'est la scène ouverte. Alors, qu'avons-nous vendredi prochain? Que je ne me trompe pas de jour, évidemment. Alors, le vendredi 14 août, eh bien, ce sera le clown Louis Boulon. Avec Radio Craponne et la guinguette de Pontempéra, soirée jazz du vendredi soir. Vendredi, ce sera un duo guitare-saxe-voix avec Deverjac. Et puis les après-midi, musette au bord de l'eau. Dimanche 16 août, rendez-vous avec Fredo et Pierrot. Voilà, je vous souhaite un bon début de semaine sur Radio Craponne et on n'oublie pas de fêter les Laurents, ils sont nombreux.

0: Et oui, une des dernières chansons des Beatles, bien sûr, avec Let It Be. Et bien maintenant, on va marquer une dernière pause dans cette émission.
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Ah bah oui, ça fait longtemps, tiens, qu'on l'avait pas entendu, ce titre. Alors, j'aurais pas trouvé le titre, je pense. Ça s'appelle La Décision. Et c'est Dave, hein, après ses grands premiers tubes, hein, Vanina, etc., en 76 avec La Décision. Voilà. Il continue, bien sûr, sa grande carrière. Puis il est toujours là, il présente des émissions télé, il a toujours la même coiffure, plus ou moins. Je ne sais pas comment il fait. c'est Dave. Dans quelques instants, les infos, et puis ensuite ce sera l'accordéon sur Radio Craponne. Et nous, on se retrouvera en fin de matinée. On termine avec... Alors on a fait vraiment des années 70 aujourd'hui. Hein. Voilà Sylvie Vartan. Rappelez-vous.

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Bonjour à tous, nous sommes aujourd'hui le lundi 10 août et nous fêtons les Laurents. À la une de notre partenaire La Tribune Le Progrès, Solignac-sur-Loire, RD27, un motard belge de 64 ans décède dans une collision. Près de 400 exposants à la brocante de Tence. Après Sochaux SSE, on est loin d'être parfait. L'entraîneur Quattro et les Verts donc prônent l'humilité. Et puis, peur des feux de forêt, le risque est permanent, même dans nos régions, évidemment, on l'a vu. Et puis on commence sur une double page, on parle de l'éco-anxiété. Eh bien oui, la chaleur fait suffoquer les esprits, on nous dit comment et pourquoi surtout ces chaleurs à répétition, et apparemment ça va recommencer à partir du milieu de la semaine là. Comment l'angoisse du changement climatique vous ronge? Eh bien vous verrez tout ça dans votre journal. Et puis on parle d'anciens pompiers là qui ont vécu un méga feu, la peur que cela recommence. Ben oui, on en parle encore dans les chaumières, comme on dit. C'était en août 1974, il y avait eu un immense feu dans les gorges de la Loire. En plus, ça ne devait pas être trop accessible, bien sûr, ces gorges de l'Arzon, pardon, pas de la Loire. Donc, on rencontre ces anciens pompiers. Et oui, c'était il y a 52 ans. Dans la Loire, 35 communes d'ailleurs sont classées à risque.

Alors, on parle également ce matin dans votre journal d'immobilier. On nous dit que la durée moyenne d'occupation d'un logement est en forte hausse. Et oui, on reste de plus en plus longtemps dans son logement, faute de moyens souvent et faute d'incertitude. Hein. Donc voilà, on note cette tendance depuis quelques années. Et puis des conseils, comment sortir d'une SCI, société immobilière, société civile immobilière, on vous en parle également. Et attention, avec beaucoup de monde pour cette brocante, ils avaient tous une bonne raison de venir à la brocante de Tence, et bien voilà, on en parle dans votre journal. Saint-Just-Malmont, ils ont décroché leur qualification pour la finale départementale de la bourre. Eh oui, il faut être précis et c'est sportif aussi. Hein. Et puis on le disait en une, un motard de 64 ans décède à la suite d'une collision. C'était sur la RD 27 Solignac-sur-Loire. Un motard belge et ce qui monte. Alors il y a beaucoup d'accidents en ce moment. Et puis on nous dit que depuis le début de l'année, il y a quand même eu sur les routes de Haute-Loire 15 décès même. Alors est-ce lié encore à la chaleur, à la canicule, au manque d'attention? Enfin voilà, il y a beaucoup trop d'accidents. En cette année 2026, Estivareille, eh bien là, c'est le chemin de fer du Haut-Forêt qui dénonce des dégradations après la fête patronale. Eh bien voilà, des individus apparemment qui ont été faire la fête dans les wagons, ils ont cassé des vitres. Bon, enfin voilà, des plaintes ont été déposées. Alors, on nous parle là d'une famille à Saint-Germain-la-Prade. Ils ont quitté Paris pour définitivement s'installer au château du Villard. Voilà, on vous les présente. Dans la Loire, un panda roux, eh bien, né dans le plus grand secret aux zoos de Saint-Martin-la-Plaine. Eh oui, c'est tout mignon, hein, mais ça n'a rien à voir avec le gros panda de Chine. Là, hein. Malheureusement, là, je crois qu'il y a des trafics aussi. Il y a beaucoup de gens qui s'en procurent, ils n'ont pas le droit. Donc voilà, bonne nouvelle, donc une naissance est toujours une bonne nouvelle, y compris dans les parcs et dans les zoos. Alors, où est-ce qu'on a servi près de 1000 soupes? Eh bien, c'est à Monchaux, dit Saint-Jean. Et puis toujours à Saint-Jean, sortie sportive, atelier, jeux, les jeunes du Teens Club ont bien profité de l'été. Direction Retournac, le temps d'une journée, le château d'Artias a proposé un retour vers le Moyen-Âge. Le Mazet Saint-Voix, un concert de musique classique au temple, et c'est ce soir. Monistrol-sur-Loire, il sort son quatrième manga et crée l'association MangaCon. Eh ben oui, il n'y a pas qu'au Japon qu'il y a des mangas et qu'on en fait, oui. Saint-Pal-de-Chalancon, opposé à l'installation d'une antenne téléphonie, eh bien, elles organisent une rencontre. Je crois que ça dure depuis un moment, cette histoire. Le Puy-en-Velay, concerts et musique ont animé le quartier Théron, Chèvrerie, Portail d'Avignon. Et puis voilà, ça a commencé. L'abbatiale Saint-Robert de la Chaise-Dieu, à nouveau paré de lumière. Voilà, on projette sur l'abbatiale. Eh bien, une sorte de film. Enfin, vous connaissez ça, bien sûr, si vous êtes au Puy, si vous, depuis quelques années, où on projette des images de la lumière sur les monuments. Eh bien là, c'est le rendez-vous à l'abbatiale Saint-Robert. Vous aurez les renseignements. Apparemment, il y avait beaucoup de monde. Et c'est vrai, quand il fait bon comme ça le soir, c'est vrai, c'est très intéressant.
Direction le Chambon, Feugerolles, à travers les générations, eh bien, les transports chaises véhiculent d'abord des valeurs humaines. Et là, nous avons donc la grand-mère, le fils et la petite fille en photo depuis 1967. Ils existent, ces transports chaises. Et oui, lors de leur premier match, on était plus habitués. Ils auraient dû faire ça l'an dernier, bien sûr, dans les dernières rencontres. En tout cas, Saint-Étienne l'emporte 3-0 contre le promu Sochaux en Ligue 2. Mais on est loin d'être parfait, nous dit l'entraîneur. Les Verts ne font pas les beaux. C'est vrai qu'on reste prudent. C'était que le premier match, mais il y a eu des bonnes choses. Les nouveaux venus, d'ailleurs, se sont fait remarquer. Et puis Tour de France féminin, c'est terminé. Alors on nous titre la cannibale d'Amy Vollering. C'est vrai qu'elle a remporté plusieurs étapes. Elle est maillot jaune, elle est vainqueur du Tour. Le cannibale, c'était Eddy Merckx, hein, rappelez-vous. Enfin, il y a un cannibale aussi chez les hommes en ce moment, ça c'est sûr. Voilà, la deuxième, c'est la polonaise qui s'appelle, attendez, je prends mon souffle, Neva Doma, donc qui monte encore sur le podium, puisque Neva Doma a déjà gagné le Tour de France par le passé. Elle a été deux fois troisième et là, elle est deuxième. Bon, voilà, elle est vraiment régulière. Mais là, la plus forte, c'était la Hollandaise d'Amy Vollering cette année. Pauline Ferrand-Prévot, eh ben, n'était pas à son niveau. Voilà, tout ceci, tous ces titres sont développés dans les pages de notre partenaire La Tribune, Le Progrès. Encore quelques infos. N'oubliez pas le don du sang à Craponne-sur-Arzon. Ce sera demain mardi 11 août de 15h30 à 19h. Vendredi 14 août à la Chaise Dieu, à l'auditorium Cifra. Du blues, du gospel, des standards, chants des États-Unis par le trio vocal Swing and Blush. And Blush, je crois, hein, parce que c'est écrit d'une façon stylée. Voilà. C'est bien ça. Alors, à Usson-en-Forêt avec le cinéma, et eh bien les prochaines séances avec sous-titrage pour sourds et malentendants, et eh bien justement, c'est ce soir à 20h30 pour la bataille de Gaulle, j'écris ton nom. Ça sera la prochaine séance. Chomley, les marchés du soir tous les jeudis, bien sûr, ça continue avec des animations. Et le 13 août, place à l'orgue de Barbary Walk. Sur le parvis de la médiathèque de Craponne-sur-Arzon, eh bien, bien sûr, c'est la scène ouverte. Alors, qu'avons-nous vendredi prochain? Que je ne me trompe pas de jour, évidemment. Alors, le vendredi 14 août, eh bien, ce sera le clown Louis Boulon. Avec Radio Craponne et la guinguette de Pontempéra, soirée jazz du vendredi soir. Vendredi, ce sera un duo guitare-saxe-voix avec Deverjac. Et puis les après-midi, musette au bord de l'eau. Dimanche 16 août, rendez-vous avec Fredo et Pierrot. Voilà, je vous souhaite un bon début de semaine sur Radio Craponne et on n'oublie pas de fêter les Laurents, ils sont nombreux.

0: est allé danser, avait fabriqué.
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Bonjour à tous, nous sommes aujourd'hui le lundi 10 août et nous fêtons les Laurents. À la une de notre partenaire La Tribune Le Progrès, Solignac-sur-Loire, RD27, un motard belge de 64 ans décède dans une collision. Près de 400 exposants à la brocante de Tence. Après Sochaux SSE, on est loin d'être parfait. L'entraîneur Quatro et les Verts donc prônent l'humilité. Et puis, peur des feux de forêt, le risque est permanent, même dans nos régions, évidemment, on l'a vu. Et puis on commence sur une double page, on parle de l'éco-anxiété. Eh bien oui, la chaleur fait suffoquer les esprits, on nous dit comment et pourquoi surtout c'est... Eh bien, c'est chaleur à répétition et apparemment, ça va recommencer à partir du milieu de la semaine, là. Comment l'angoisse du changement climatique vous ronge? Eh bien, vous verrez tout ça dans votre journal. Et puis, on parle d'anciens pompiers, là, qui ont vécu un méga-feu, la peur que cela recommence. Ben oui, on en parle encore dans les chaumières, comme on dit. C'était en août 1974, il y avait eu un immense feu dans les gorges de la Loire. En plus, ça ne devait pas être trop accessible, bien sûr, ces gorges de l'Arzon, pardon, pas de la Loire. Donc, on rencontre ces anciens pompiers. Et oui, c'était il y a 52 ans. Dans la Loire, 35 communes d'ailleurs sont classées à risque.

Alors, on parle également ce matin dans votre journal d'immobilier. On nous dit que la durée moyenne d'occupation d'un logement est en forte hausse. Et oui, on reste de plus en plus longtemps dans son logement, faute de moyens souvent et faute d'incertitude. Hein. Donc, voilà, on note cette tendance depuis quelques années. Et puis, des conseils, comment sortir d'une SCI, société immobilière, société civile immobilière, on vous en parle également. Et attention, avec beaucoup de monde pour cette brocante, ils avaient tous une bonne raison de venir à la brocante de Tence. Et bien voilà, on en parle dans votre journal. Saint-Just-Malmont, ils ont décroché leur qualification pour la finale départementale de la bourre. Eh oui, il faut être précis et c'est sportif aussi. Hein. Et puis on le disait en une, un motard de 64 ans décède à la suite d'une collision. C'était sur la RD 27 Solignac sur Loire. Un motard belge et ce qui monte. Alors il y a beaucoup d'accidents en ce moment. Et puis on nous dit que depuis le début de l'année, il y a quand même eu sur les routes de Haute-Loire 15 décès même. Alors est-ce lié encore à la chaleur, à la canicule, au manque d'attention? Enfin voilà, il y a beaucoup trop d'accidents. En cette année 2026, Estivareille, eh bien là, c'est le chemin de fer du Haut-Forêt qui dénonce des dégradations après la fête patronale. Eh bien voilà, des individus apparemment qui ont été faire la fête dans les wagons, ils ont cassé des vitres, bon, enfin voilà. Des plaintes ont été déposées. Alors, on nous parle là d'une famille à Saint-Germain-la-Prade. Ils ont quitté Paris pour définitivement s'installer au château du Villard. Voilà, on vous les présente. Dans la Loire, un panda roux, eh bien, né dans le plus grand secret au zoo de Saint-Martin-la-Plaine. Oui, c'est tout mignon, hein, mais ça n'a rien à voir avec le gros panda de Chine. Hein. Malheureusement, là, je crois qu'il y a des trafics aussi. Il y a beaucoup de gens qui s'en procurent, ils n'ont pas le droit. Donc voilà, bonne nouvelle, donc une naissance est toujours une bonne nouvelle, y compris dans les parcs et dans les zoos. Alors, où est-ce qu'on a servi près de 1000 soupes? Eh bien, c'est à Montchaux, dit Saint-Jean. Et puis toujours à Saint-Jean, sortie sportive, atelier, jeux, les jeunes du Teens Club ont bien profité de l'été. Direction Retournac, le temps d'une journée, le château d'Artias a proposé un retour vers le Moyen-Âge. Le Mazet Saint-Voix, un concert de musique classique au temple, et c'est ce soir. Monistrol-sur-Loire, il sort son quatrième manga et crée l'association MangaCon. Eh ben oui, il n'y a pas qu'au Japon qu'il y a des mangas et qu'on en fait, oui. Saint-Pal-de-Chalancon, opposé à l'installation d'une antenne téléphonie, eh bien, elles organisent une rencontre. Je crois que ça dure depuis un moment, cette histoire. Le Puy-en-Velay, concerts et musique ont animé le quartier Théron, Chèvrerie, Portail d'Avignon. Et puis, voilà, ça a commencé. L'abbatiale Saint-Robert de la Chaise-Dieu, à nouveau paré de lumière. Voilà, on projette sur l'abbatiale. Eh bien, une sorte de film. Enfin, vous connaissez ça, bien sûr, si vous êtes au Puy, si vous, depuis quelques années, où on projette des images de la lumière sur les monuments. Eh bien là, c'est le rendez-vous à l'abbatiale Saint-Robert. Vous aurez les renseignements. Apparemment, il y avait beaucoup de monde. Et c'est vrai, quand il fait bon comme ça le soir, c'est vrai, c'est très intéressant.
Direction le Chambon, Feugerolles, à travers les générations, eh bien, les transports chaises véhiculent d'abord des valeurs humaines. Et là, nous avons donc la grand-mère, le fils et la petite fille en photo depuis 1967. Ils existent, ces transports chaises. Et oui, lors de leur premier match, on n'était plus habitués. Ils auraient dû faire ça l'an dernier, bien sûr, dans les dernières rencontres en tout cas. Saint-Étienne l'emporte 3-0 contre le promu Sochaux en Ligue 2. Mais on est loin d'être parfait, nous dit l'entraîneur. Les Verts ne font pas les beaux. C'est vrai qu'on reste prudent. C'était que le premier match, mais il y a eu des bonnes choses. Les nouveaux venus, d'ailleurs, se sont fait remarquer. Et puis Tour de France féminin, c'est terminé. Alors on nous titre la cannibale d'Amy Vollering. C'est vrai qu'elle a remporté plusieurs étapes. Elle est maillot jaune, elle est vainqueur du Tour. Le cannibale, c'était Eddy Merckx, hein, rappelez-vous. Enfin, il y a un cannibale aussi chez les hommes en ce moment, ça c'est sûr. Voilà, la deuxième, c'est la polonaise qui s'appelle, attendez, je prends mon souffle, Neva Doma, donc, qui monte encore sur le podium, puisque Neva Doma a déjà gagné le Tour de France par le passé. Elle a été deux fois troisième et là, elle est deuxième. Bon, voilà, elle est vraiment régulière. Mais là, la plus forte, c'était la Hollandaise Demi Vollering cette année. Pauline Ferrand-Prévot n'était pas à son niveau. Voilà, tout ceci, tous ces titres sont développés dans les pages de notre partenaire. La Tribune, Le Progrès. Encore quelques infos. N'oubliez pas le don du sang à Craponne-sur-Arzon. Ce sera demain mardi 11 août de 15h30 à 19h. Vendredi 14 août à la Chaise Dieu, à l'Auditorium Cifra. Du blues, du gospel, des standards, chants des États-Unis par le trio vocal Swing and Blush. And Blush, je crois, hein, parce que c'est écrit d'une façon stylée. Voilà. C'est bien ça. Alors, à Usson-en-Forêt avec le cinéma, et bien les prochaines séances avec sous-titrage pour sourds et malentendants, et bien justement, c'est ce soir à 20h30 pour la bataille de Gaulle, j'écris ton nom. Ça sera la prochaine séance. Chomely, les marchés du soir tous les jeudis, bien sûr, ça continue avec des animations. Et le 13 août, place à l'orgue de Barbary Walk. Sur le parvis de la médiathèque de Craponne-sur-Arzon, eh bien sûr, c'est la scène ouverte. Alors, qu'avons-nous vendredi prochain? Que je ne me trompe pas de jour, évidemment. Alors, le vendredi 14 août, eh bien, ce sera le clown Louis Boulon. Avec Radio Craponne et la guinguette de Pontempéra, soirée jazz du vendredi soir. Vendredi, ce sera un duo guitare-saxe-voix avec Deverjac. Et puis les après-midi, musette au bord de l'eau. Dimanche 16 août, rendez-vous avec Fredo et Pierrot. Voilà, je vous souhaite un bon début de semaine sur Radio Craponne et on n'oublie pas de fêter les Laurents, ils sont nombreux.

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Bonjour à tous, nous sommes aujourd'hui le lundi 10 août et nous fêtons les Laurents. À la une de notre partenaire La Tribune Le Progrès, Solignac-sur-Loire, RD27, un motard belge de 64 ans décède dans une collision. Près de 400 exposants à la brocante de Tence. Après Sochaux SSE, on est loin d'être parfait. L'entraîneur Quattro et les Verts donc prônent l'humilité. Et puis, peur des feux de forêt, le risque est permanent, même dans nos régions, évidemment, on l'a vu. Et puis on commence sur une double page, on parle de l'éco-anxiété. Eh bien oui, la chaleur fait suffoquer les esprits, on nous dit comment et pourquoi surtout c'est... Eh bien, c'est chaleur à répétition et apparemment, ça va recommencer à partir du milieu de la semaine, là. Comment l'angoisse du changement climatique vous ronge? Eh bien, vous verrez tout ça dans votre journal. Et puis, on parle d'anciens pompiers, là, qui ont vécu un méga-feu, la peur que cela recommence. Ben oui, on en parle encore dans les chaumières, comme on dit. C'était en août 1974, il y avait eu un immense feu dans les gorges de la Loire. En plus, ça ne devait pas être trop accessible, bien sûr, ces gorges de l'Arzon, pardon, pas de la Loire. Donc, on rencontre ces anciens pompiers. Et oui, c'était il y a 52 ans. Dans la Loire, 35 communes, d'ailleurs, sont classées à risque.

Alors, on parle également ce matin dans votre journal d'immobilier. On nous dit que la durée moyenne d'occupation d'un logement est en forte hausse. Et oui, on reste de plus en plus longtemps dans son logement, faute de moyens souvent et faute d'incertitude. Hein. Donc voilà, on note cette tendance depuis quelques années. Et puis des conseils, comment sortir d'une SCI, société immobilière, société civile immobilière, on vous en parle également. Et attention, avec beaucoup de monde pour cette brocante, ils avaient tous une bonne raison de venir à la brocante de Tens, et bien voilà, on en parle dans votre journal. Saint-Just-Malmont, ils ont décroché leur qualification pour la finale départementale de labour. Eh oui, faut être précis et c'est sportif aussi. Hein. Et puis on le disait en une, un motard de 64 ans décède à la suite d'une collision. C'était sur la RD 27 Solignac-sur-Loire. Un motard belge et ce qui monte. Alors il y a beaucoup d'accidents en ce moment. Et puis on nous dit que depuis le début de l'année, il y a quand même eu sur les routes de Haute-Loire 15 décès même. Alors est-ce lié encore à la chaleur, à la canicule, au manque d'attention? Enfin voilà, il y a beaucoup trop d'accidents. En cette année 2026, Estivareil, eh bien là c'est le chemin de fer du Haut-Forêt qui dénonce des dégradations après la fête patronale. Eh bien voilà, des individus apparemment qui ont été faire la fête dans les wagons, ils ont cassé des vitres, bon enfin voilà. Des plaintes ont été déposées. Alors, on nous parle là d'une famille à Saint-Germain-la-Prade. Ils ont quitté Paris pour définitivement s'installer au château du Villard. Voilà, on vous les présente. Dans la Loire, un panda roux, eh bien, né dans le plus grand secret aux zoos de Saint-Martin-la-Plaine. Eh oui, c'est tout mignon, hein, mais ça n'a rien à voir avec le gros panda de Chine. Là, hein. Malheureusement, là, je crois qu'il y a des trafics aussi. Il y a beaucoup de gens qui s'en procurent, ils n'ont pas le droit. Donc voilà, bonne nouvelle, donc une naissance c'est toujours une bonne nouvelle, y compris dans les parcs, dans les zoos. Alors où est-ce qu'on a servi près de 1000 soupes? Eh bien c'est à Montchaux, dit Saint-Jean. Et puis toujours à Saint-Jean, sortie sportive, atelier, jeu, les jeunes du Teens Club ont bien profité de l'été. Direction Retournac, le temps d'une journée, le château d'Artias a proposé un retour vers le Moyen-Âge. Le Mazé Saint-Voix, un concert de musique classique au temple, et c'est ce soir. Monistrol-sur-Loire, il sort son quatrième manga et crée l'association MangaCon. Eh ben oui, il n'y a pas qu'au Japon qu'il y a des mangas et qu'on en fait, oui. Saint-Pal-de-Chalancon, opposé à l'installation d'une antenne téléphonie, eh bien, elles organisent une rencontre. Je crois que ça dure depuis un moment, cette histoire. Le Puy-en-Velay, concerts et musique ont animé le quartier Théron, Chèvrerie, Portail d'Avignon. Et puis voilà, ça a commencé. L'abbatiale Saint-Robert de la Chaise-Dieu, à nouveau paré de lumière. Voilà, on projette sur l'abbatiale. Eh bien, une sorte de film. Enfin, vous connaissez ça, bien sûr, si vous êtes au puits si vous, depuis quelques années où on projette des images de la lumière sur le, sur les monuments. Et bien là, c'est le rendez-vous à l'abbatiale Saint-Robert. Vous aurez les renseignements. Apparemment, il y avait beaucoup de monde. Et c'est vrai, quand il fait bon comme ça le soir, c'est vrai, c'est très intéressant.
Direction le Chambon, Feugerolles, à travers les générations, eh bien, les transports chaises véhiculent d'abord des valeurs humaines. Et là, nous avons donc la grand-mère, le fils et la petite-fille en photo depuis 1967. Ils existent, ces transports chaises. Et oui, lors de leur premier match, on était plus habitués. Ils auraient dû faire ça l'an dernier, bien sûr, dans les dernières rencontres. En tout cas, Saint-Étienne l'emporte 3-0 contre le promu Sochaux en Ligue 2. Mais on est loin d'être parfait, nous dit l'entraîneur. Les Verts ne font pas les beaux. C'est vrai qu'on reste prudent. C'était que le premier match, mais il y a eu des bonnes choses. Les nouveaux venus, d'ailleurs, se sont fait remarquer. Et puis Tour de France féminin, c'est terminé. Alors on nous titre la cannibale d'Amy Vollering. C'est vrai qu'elle a remporté plusieurs étapes. Elle est maillot jaune, elle est vainqueur du Tour. Le cannibale, c'était Eddy Merckx, hein, rappelez-vous. Enfin, il y a un cannibale aussi chez les hommes en ce moment, ça c'est sûr. Voilà, la deuxième, c'est la polonaise qui s'appelle, attendez, je prends mon souffle, Neva Doma, donc qui monte encore sur le podium, puisque Neva Doma a déjà gagné le Tour de France par le passé. Elle a été deux fois troisième et là, elle est deuxième. Bon, voilà, elle est vraiment régulière. Mais là, la plus forte, c'était la Hollandaise Demi Vollering cette année. Pauline Ferrand-Prévot, eh ben, n'était pas à son niveau. Voilà, tout ceci, tous ces titres sont développés dans les pages de notre partenaire. La Tribune, Le Progrès. Encore quelques infos. N'oubliez pas le don du sang à Craponne-sur-Arzon. Ce sera demain mardi 11 août de 15h30 à 19h. Vendredi 14 août à la Chaise Dieu, à l'Auditorium Cifra. Du blues, du gospel, des standards, chants des États-Unis par le trio vocal Swing and Blush. And Blush, je crois, hein, parce que c'est écrit d'une façon stylée. Voilà. C'est bien ça. Alors, à Usson-en-Forêt avec le cinéma, eh bien, les prochaines séances avec sous-titrage pour sourds et malentendants, eh bien, justement, c'est ce soir à 20h30 pour la bataille de Gaulle, j'écris ton nom. Ça sera la prochaine séance. Chomely, les marchés du soir tous les jeudis, bien sûr, ça continue avec des animations. Et le 13 août, place à l'orgue de Barbary Walk. Sur le parvis de la médiathèque de Craponne-sur-Arzon, eh bien, bien sûr, c'est la scène ouverte. Alors, qu'avons-nous vendredi prochain? Que je ne me trompe pas de jour, évidemment. Alors, le vendredi 14 août, eh bien, ce sera le clown Louis Boulon. Avec Radio Craponne et la guinguette de Pontempéra, soirée jazz du vendredi soir. Vendredi, ce sera un duo guitare-saxe-voix avec Deverjac. Et puis les après-midi, musette au bord de l'eau. Dimanche 16 août, rendez-vous avec Fredo et Pierrot. Voilà, je vous souhaite un bon début de semaine sur Radio Craponne et on n'oublie pas de fêter les Laurents, ils sont nombreux.

0: Eh bien, il est 10h45 sur Radio Craponne. Bienvenue à tous ceux qui nous rejoignent. Nous sommes aujourd'hui le lundi 10 août et nous fêtons les Laurents, un prénom qui a été largement donné dans les années 60 et 70 notamment. Voilà, et puis on va en profiter pour écouter eh bien, Laurent qui chante, Laurent Lamarca, eh bien, qui nous chante le vol des cygnes. Ensuite, on aura l'horoscope du jour et puis à 11h, Craponne Info.
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Vous êtes bien calé sur Radio Craponne, c'est Jacques avec vous jusqu'à midi. Prenons connaissance aujourd'hui de l'horoscope.

0: Bonjour à tous, nous fêtons Laurent aujourd'hui. Les astres vous apporteront-ils un peu de douceur aujourd'hui?
1: Eh bien les béliers, il vous faudra gérer vos impatiences afin de mieux canaliser vos différentes actions de la journée.
0: Taureau, si une histoire d'argent vous tracasse l'esprit depuis un certain temps, c'est peut-être aujourd'hui que vous trouverez la solution.
1: Gémeaux, profitez donc de cette journée pour contacter vos amis et organiser pourquoi pas un super week-end.
0: Cancer, il suffira de presque rien pour vous déstabiliser et provoquer en vous un petit orage.
1: Les lions, vous déborderez d'enthousiasme et saurez rassembler vos proches autour d'une idée diablement séduisante. Vous êtes balance, alors soyez le plus diplomate possible aujourd'hui, sinon vous risquez d'aller au conflit. Sagittaire,
0: Scorpion, Mercure améliore la communication et facilite vos relations.
1: Sagittaire, vous serez joyeux, optimiste et envie de prouver que vous êtes le ou la meilleure.
0: Capricorne, changez un peu votre façon de vivre au quotidien et des rencontres intéressantes suivront. Mais si, vous verrez.
1: Les Verseaux, vous serez d'une telle rapidité qu'on aura du mal à vous suivre et même à comprendre ce que vous voulez dire. Alors du calme, les Verseaux.
0: Enfin, Poisson, un trop-plein de responsabilités ou d'attentes peut peser sur votre système nerveux. Bonjour, à demain pour un nouvel horoscope. Nous fêterons clair.
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Alors, je crois qu'on a un petit problème d'enregistrement là en ce moment, parce que normalement il devait y avoir une pub là. Bon, alors, la suite de la musique, eh bien c'est Julien Clerc à ses débuts.

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1: Voilà, ben on a eu un petit problème d'enregistrement apparemment sur ce qu'on a fait ce matin. Donc, il n'y aura pas de crapaud d'info, hein. Ça enregistrait autre chose à la place. On va se pencher sur le problème et puis on va écouter Renaud tout de suite. 11h04 sur Radio Craponne.

Voilà la présentation du HLM par Renaud. Alors on va se faire un extrait de concert maintenant et on a invité plein de vedettes puisqu'il y a Bob Dylan accompagné par Tom Petty, par Neil Young, par Clapton et d'autres. Ben, c'est ce que je vous propose tout de suite avec My Back Page. Alors c'est un live qui date de l'année 1992 avec, donc on pourrait dire, Bob Dylan and Friends. C'est ce qu'on vous propose tout de suite sur Radio Craponne.

Voilà, le titre de cette chanson et le titre de l'album qu'il avait sorti il y a environ 10 ans, hein, c'est bien sûr Cabrel avec In Extremis. Allez, on rend un petit hommage à celle qui nous a quittés il y a peu, bien sûr, avec sa fabuleuse voix. On écoute tout de suite Bonnie Tyler sur Radio Craponne. On a rendez-vous avec les infos à 11h30, mais pour l'instant, il n'est que 11h20 sur Radio Craponne et un petit peu partout en France.

0: Oui, comme disait Johnny, ça, c'est mon Amérique à moi, bien sûr, avec ses groupes légendaires Creedence Clearwater Revival, un nom à la rallonge, alors vous pouvez dire CCR, CCR, Suzy Q, décidément, cette Suzy Q, elle a souvent été chantée. Hein. On marque une pause et puis on se retrouve pour les infos sur Radio Craponne.
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Bonjour à tous, nous sommes aujourd'hui le lundi 10 août et nous fêtons les Laurents. À la une de notre partenaire La Tribune Le Progrès, Solignac-sur-Loire, RD27, un motard belge de 64 ans décède dans une collision. Près de 400 exposants à la brocante de Tence. Après Sochaux SSE, on est loin d'être parfait. L'entraîneur Quattro et les Verts donc prônent l'humilité. Et puis, peur des feux de forêt, le risque est permanent, même dans nos régions, évidemment, on l'a vu. Et puis on commence sur une double page, on parle de l'éco-anxiété. Eh bien oui, la chaleur fait suffoquer les esprits, on nous dit comment et pourquoi surtout ces chaleurs à répétition, et apparemment ça va recommencer à partir du milieu de la semaine là. Comment l'angoisse du changement climatique vous ronge? Eh bien vous verrez tout ça dans votre journal. Et puis on parle d'anciens pompiers là qui ont vécu un méga feu, la peur que cela recommence. Ben oui, on en parle encore dans les chaumières, comme on dit. C'était en août 1974, il y avait eu un immense feu dans les gorges de la Loire. En plus, ça ne devait pas être trop accessible, bien sûr, ces gorges de l'Arzon, pardon, pas de la Loire. Donc, on rencontre ces anciens pompiers. Et oui, c'était il y a 52 ans. Dans la Loire, 35 communes d'ailleurs sont classées à risque. Alors, on parle également ce matin dans votre journal d'immobilier. On nous dit que la durée moyenne d'occupation d'un logement est en forte hausse. Et oui, on reste de plus en plus longtemps dans son logement. Faute de moyens souvent et faute d'incertitude. Hein. Donc, on note cette tendance depuis quelques années. Et puis des conseils, comment sortir d'une SCI, société civile immobilière. On vous en parle également. Et à Tence, avec beaucoup, beaucoup de monde pour cette brocante, ils avaient tous une bonne raison de venir à la brocante de Tence. Et bien voilà, on en parle dans votre journal. Saint-Just-Malmont, ils ont décroché leur qualification pour la finale départementale de la bourre. Eh oui, faut être précis et c'est sportif aussi. Hein. Et puis on le disait en une, un motard de 64 ans décède à la suite d'une collision. C'était sur la RD 27 Solignac-sur-Loire. Un motard belge et ce qui monte. Alors il y a beaucoup, beaucoup d'accidents en ce moment. Et puis on nous dit que depuis le début de l'année, il y a quand même eu sur les routes de Haute-Loire 15 décès même. Alors, est-ce lié encore à la chaleur, à la canicule, au manque d'attention? Enfin, voilà, il y a beaucoup, beaucoup trop d'accidents en cette année 2026. Estivareille, eh bien là, c'est le chemin de fer du Haut-Forêt qui dénonce des dégradations après la fête patronale. Eh bien, voilà, des individus apparemment qui ont été faire la fête dans les wagons. Ils ont cassé des vitres. Bon, enfin, voilà, des plaintes ont été déposées. Alors, on nous parle là d'une famille à Saint-Germain-la-Prade. Ils ont quitté Paris pour définitivement s'installer au château du Villard. Voilà, on vous les présente. Dans la Loire, un panda roux, eh bien, né dans le plus grand secret au zoo de Saint-Martin-la-Plaine. Eh oui, c'est tout mignon, hein, mais ça n'a rien à voir avec le gros panda de Chine. Hein. Malheureusement, là, je crois qu'il y a des trafics aussi. Il y a beaucoup de gens qui s'en procurent, ils n'ont pas le droit. Donc, bonne nouvelle. Donc, une naissance est toujours une bonne nouvelle, y compris dans les parcs et dans les zoos. À
Alors, où est-ce qu'on a servi près de 1000 soupes? Eh bien, c'est à Monchaux, dit Saint-Jean. Et puis, toujours à Saint-Jean, sortie sportive, atelier, jeux, les jeunes du Teens Club ont bien profité de l'été. Direction Retournac, le temps d'une journée, le château d'Artias a proposé un retour vers le Moyen-Âge. Le Mazet Saint-Voix, un concert de musique classique au temple, et c'est ce soir. Monistrol-sur-Loire, il sort son quatrième manga et crée l'association MangaCon. Eh ben oui, il n'y a pas qu'au Japon qu'il y a des mangas et qu'on en fait, oui. Saint-Pal-de-Chalancon, opposé à l'installation d'une antenne téléphonie, eh bien, elles organisent une rencontre. Je crois que ça dure depuis un moment, cette histoire. Le Puy-en-Velay, concerts et musique ont animé le quartier Théron, Chèvrerie, Portail d'Avignon. Et puis, voilà, ça a commencé. L'abbatiale Saint-Robert de la Chaise-Dieu, à nouveau paré de lumière. Voilà, on projette sur l'abbatiale. Eh bien, une sorte de film. Enfin, vous connaissez ça, bien sûr, si vous êtes au Puy, si vous, depuis quelques années, où on projette des images de la lumière sur, sur les monuments. Eh bien là, c'est le rendez-vous à l'abbatiale Saint-Robert. Vous aurez les renseignements. Apparemment, il y avait beaucoup de monde. Et c'est vrai que quand il fait bon comme ça le soir, c'est vrai, c'est très intéressant. Direction le Chambon-Feugerolles, à travers les générations, eh bien, les transports chaises véhiculent d'abord des valeurs humaines. Et là, nous avons donc la grand-mère, le fils et la petite fille en photo depuis 1967. Ils existent, ces transports chaises. Et oui, lors de leur premier match, on n'était plus habitués. Ils auraient dû faire ça l'an dernier, bien sûr, dans les dernières rencontres en tout cas. Saint-Étienne l'emporte 3-0 contre le promu Sochaux en Ligue 2. Mais on est loin d'être parfait, nous dit l'entraîneur. Les Verts ne font pas les beaux. C'est vrai qu'on reste prudent. C'était que le premier match, mais il y a eu des bonnes choses. Les nouveaux venus, d'ailleurs, se sont fait remarquer. Et puis Tour de France féminin, c'est terminé. Alors on nous titre la cannibale d'Amy Vollering. C'est vrai qu'elle a remporté plusieurs étapes. Elle est maillot jaune, elle est vainqueur du Tour. Le cannibale, c'était Eddy Merckx, hein, rappelez-vous. Enfin, il y a un cannibale aussi chez les hommes en ce moment, ça c'est sûr. Voilà, la deuxième, c'est la polonaise qui s'appelle, attendez, je prends mon souffle, Neva Doma, donc qui monte encore sur le podium, puisque Neva Doma a déjà gagné le Tour de France par le passé. Elle a été deux fois troisième et là, elle est deuxième. Bon, voilà, elle est vraiment régulière. Mais là, la plus forte, c'était la Hollandaise Demi Vollering cette année. Pauline Ferrand-Prévot, eh ben, n'était pas à son niveau. Voilà, tout ceci, tous ces titres sont développés dans les pages de notre partenaire La Tribune, Le Progrès. Encore quelques infos. N'oubliez pas le don du sang à Craponne-sur-Arzon. Ce sera demain mardi 11 août de 15h30 à 19h. Vendredi 14 août à la Chaise-Dieu, à l'auditorium Sifra. Du blues, du gospel, des standards, chants des États-Unis par le trio vocal Swing and Blush. And Blush, je crois, hein, parce que c'est écrit d'une façon stylé, voilà. C'est bien ça. Alors, à Usson-en-Forêt avec le cinéma, et eh bien les prochaines séances avec sous-titrage pour sourds et malentendants, et eh bien justement, c'est ce soir à 20h30 pour la bataille de Gaulle, j'écris ton nom.
Ça sera la prochaine séance. Chomley, les marchés du soir tous les jeudis, bien sûr, ça continue avec des animations. Et le 13 août, place à l'orgue de Barbary Walk. Sur le parvis de la médiathèque de Craponne-sur-Arzon, eh bien, bien sûr, c'est la scène ouverte. Alors, qu'avons-nous vendredi prochain? Que je ne me trompe pas de jour, évidemment. Alors, le vendredi 14 août, eh bien, ce sera le clown Louis Boulon. Avec Radio Craponne et la guinguette de Pontempéra, soirée jazz du vendredi soir. Vendredi, ce sera un duo guitare-saxe-voix avec Deverjac. Et puis les après-midi, musette au bord de l'eau. Dimanche 16 août, rendez-vous avec Fredo et Pierrot. Voilà, je vous souhaite un bon début de semaine sur Radio Craponne et on n'oublie pas de fêter les Laurents, ils sont nombreux.

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Ah ben on va terminer aujourd'hui avec des gens qui sont des Français, qui sont bons pour la balance commerciale. Ils importent, ils exportent beaucoup, ils sont connus dans le monde entier. Et ben oui, c'est les DJ mixeurs Bob Sinclair. Et après Bob Sinclair, eh bien je vais vous proposer David Guetta. Voilà, comme ça il n'y aura pas de jaloux, mais il y en a d'autres, il y en a plein. Et puis ils font danser la planète, finalement. Eh oui, David Guetta tout de suite avec Beautiful People. Je vous dis à demain.

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1: Ce petit gimmick musical introduit notre rubrique consacrée à nos bacs à vinyle. L'occasion de découvrir ou de redécouvrir quelques pépites oubliées. Et comme je le fais régulièrement, j'ai pioché sur mes étagères un album culte. Et aujourd'hui, ce disque culte est signé d'un groupe venu de Liverpool, The Pale Fountains, qui en 1984 vont se faire remarquer grâce à un premier album de folk pop solaire intitulé Pacific Street. Très influencé par les groupes des 60s comme Love ou les Beatles, ce premier disque va mettre la barre très haut et porter un message d'enthousiasme, de romantisme et d'hédonisme. Une anomalie luxuriante en pleine période Cold Wave marquée par les relents morbides de groupes comme Joy Division, Bauhaus, Suzy and the Banshees ou les Cure.

C'était Rich, la chanson qui ouvre ce disque. Une ouverture tout en délicatesse où la voix de Michael Head est simplement accompagnée de quelques accords de guitare acoustique et de discrets congas, avant de s'élancer dans une chevauchée pop soutenue par des chœurs célestes et des trompettes qui seront une des marques de fabrique de l'album et un clin d'œil au groupe californien des 60s, Love. De fait, les Pale Fontaines osent tout, et notamment ses orchestrations très soignées, même un brin prétentieuses pour des gamins de 20 ans. Et ils s'en sortent aux la main en réussissant à empiler les couches musicales sans jamais perdre de cette impression de légèreté et d'insouciance. La critique salue le disque pour sa remarquable originalité et le NME a même cité Michael Head comme l'un des plus grands songwriters anglais. On retrouve d'ailleurs sur l'album le premier single qui avait révélé le talent éclatant des Pale Fontaines et déclenché les premières louanges de la presse musicale, Something on My Mind.

Oui, mais voilà, l'album n'a pas rencontré son public et c'est ce qui lui vaut d'être classé 40 ans plus tard dans les albums cultes vénérés par quelques happy few dans mon genre et non à sa place naturelle qui aurait dû être parmi les plus grosses ventes de la décennie. Mais il faut bien faire ce constat, à l'image de Steve McQueen des Prefab Sprouts, cet objet musical non identifié est tout simplement trop sophistiqué, trop raffiné au regard de la production de l'époque. C'est un succès, celui de l'album suivant, Auront la peau du groupe, qui par ailleurs se perd dans une phase de doute, de disputes, de drogue et de frasques tonitruantes relayées par la presse. Les Pale Fontaines se séparent après deux albums et le talentueux mais instable Michael Head poursuit depuis une carrière suivie par les connaisseurs sous divers avatars comme Shaq, The Strands ou The Red Elastic Band. Il a d'ailleurs sorti récemment un nouvel album sur lequel je reviendrai sans doute. Mais pour l'heure, je vous propose une dernière bouffée d'optimisme et d'enthousiasme avec ce nouvel extrait de Pacific Street, You'll Start a War.

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L'artiste est celui qui fait ce qu'il veut. On l'appelle aussi artisan. On a de bonnes raisons de penser que s'il fait ce qui lui plaît, il pourrait être utile. Plutôt que si on l'oblige, comme un prisonnier, à faire ce qu'il n'aime pas. 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Le premier s'inscrit dans une légende, il a des références au-dessus de lui, et sait se situer dans une mythologie. 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Il n'est ni bon, ni mauvais, il est. 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

Bonjour et bienvenue dans Face à Face B, Michel Gosselin au micro. Comme chaque semaine, je vous retrouve toujours avec grand plaisir pour une demi-heure de chansons à thème avec des documents rares et les plus belles pépites de notre discothèque. Aujourd'hui, nous allons évoquer le 50e anniversaire de la disparition de James Douglas Morrison, plus connu sous le nom de Jim Morrison, surnommé aussi le Roi Lézard, The Lizard King, né le 8 décembre 1943 en Floride et mort à Paris le 3 juillet 1971. On va tout de suite attaquer avec un enregistrement live sorti récemment seulement, un enregistrement réalisé en public à Vancouver au Canada en 1970, peu de temps avant la disparition de Jim, et on va retrouver le classique Alabama Song.

Alabama Song, connu aussi sous le titre Show Me the Way to the Next Whiskey Bar, montre-moi le chemin du prochain bar à whisky, car Jim Morrison a été un grand consommateur d'alcool et de choses diverses et variées au cours de sa carrière, ce qui abrégera sa vie ce 3 juillet 1971. Avec son groupe Les Doors, bien sûr, c'était enregistré en public à Vancouver en 1970. Les Doors se sont formés au cours de l'année 1965. L'année suivante, en 1966, ils signent un contrat d'enregistrement pour 6 albums avec les disques Elektra. Et du premier de ces albums sortis sur ce label, voici Break On Through to the Other Side. 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

Extrait du premier album officiel des Doors, sorti le 4 janvier 1967, Break On Through To The Other Side, traverse le miroir pour rejoindre l'autre bord, ça pourrait être la traduction de ce titre. Face A, Face B, les pépites de notre discothèque évoquent la carrière des Doors et de Jim Morrison, et j'ai sous les yeux un DVD, je parle très rarement de DVD dans notre rendez-vous, mais là je crois que ça vaut le détour, ça s'appelle The Doors Live in Europe 1968, les Doors en public en Europe en 1968, année où ils ont tourné à Londres, Stockholm, Francfort et Amsterdam, entre autres. Et au milieu de cette production, on trouve un très court extrait d'interview par Jim Morrison qui définit la chanson en général de son répertoire. Un morceau de musique qui est une pure expression de joie, comme une célébration, un hymne à la vie, à l'existence. Comme l'arrivée du printemps ou le lever du soleil, de la joie pure et sans bornes.

0: Hello, I love you, won't you tell me your name? Salut, je t'aime, j'aimerais bien connaître ton nom. C'était le titre qui ouvrait le troisième album des Doors, Waiting for the Sun, sorti le 11 juillet 1968, juste avant un très court extrait d'interview de Jim Morrison au cours de la tournée européenne de 1968.
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0: Voici un autre enregistrement public qui est resté très longtemps inédit, mis à disposition sur Internet par la maison de disques Rhino Records, spécialiste des rééditions historiques. Et voici extrait d'un live in New York, Going to New York Blues.

0: Les Doors, un enregistrement public à New York, je n'ai aucune autre précision, hélas, mais c'était Going to New York Blues, un titre plutôt rare. Face A, face B, avec les plus belles pépites de notre discothèque, spécial Jim Morrison aujourd'hui, à l'occasion des 50 ans de sa disparition, c'était le 3 juillet 1971. Voici maintenant un autre aspect de la carrière de Jim Morrison, qui très très vite s'est senti à l'étroit dans son rôle de rockstar, a voulu en sortir pour se consacrer à l'écriture et à la poésie. En décembre 1970, juste avant de venir s'établir pour quelques mois en France, il enregistre plusieurs poèmes qui seront réunis sous l'intitulé « An American Prayer » et dont on écoute un extrait mis en musique beaucoup plus tard par les trois membres survivants du groupe.
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0: Savez-vous la chaleur du progrès sous les étoiles? Savez-vous que nous existons? Avez-vous oublié les clés du royaume? Avez-vous déjà été mis au monde? Êtes-vous en vie? Réinventons les dieux, tous les mythes, des siècles. Célébrons les symboles, les profondes forêts anciennes. Avez-vous oublié les leçons de la guerre antique? Il nous faut de grandes populations dorées. Les pères ricanent dans les arbres de la forêt. Notre mère est morte dans la mer. Savez-vous que nous sommes conduits au massacre par de placides amiraux et que de gras élans généraux sont rendus obscènes par le sang jeune? Savez-vous que nous sommes conditionnés par la télé? La lune est une bête au sang sec. Des groupes de guerriers roulent des joints dans le carré de vignes voisins. Thésaurisent pour la guerre sur le dos d'innocents rouviers qui ne font que mourir. Ô grand créateur de ce qui est, accorde-nous une heure de plus pour accomplir notre art et parfaire nos vies. You know the best thing in life is free.

0: Un extrait de An American Prayer, un recueil de poèmes écrit et enregistré début décembre 1970 par Jim Morrison, mis en musique et produit beaucoup plus tard, en 1978, par les trois membres survivants du groupe. Et juste derrière, Money, un grand classique du rhythm and blues écrit en 1959 par Berry Gordy Jr. Et ça, c'était la version des Doors qu'on a retrouvée en public à Vancouver en 1970.
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0: Voici un autre document sonore que l'on trouve sur le DVD Live in Europe 1968. C'est Grace Slick, ex-chanteuse du groupe Jefferson Airplane, un groupe pop psychédélique très en vogue à la fin des années 60 aux États-Unis et qui a participé à cette tournée avec les Doors en 1968 en Europe. Donc, Grace Slick, dans cette production, explique la disparition, selon elle, de Jim Morrison. Un soir, il a tellement bu qu'il en est mort.

Grace Slick, ex-chanteuse du groupe Jefferson Airplane, expliquait, selon elle, les circonstances de la disparition de Jim Morrison. Une disparition qui a toujours été controversée, puisque officiellement, on l'a retrouvé dans son appartement de la rue Beautreilly à Paris, mort dans son bain le matin du 3 juillet 1971. Une autre version voudrait que Jim Morrison soit mort d'une overdose d'héroïne dans les toilettes d'une boîte rock'n'roll à la mode à l'époque, qui s'appelait le Rock'n'Roll Circus. Qu'importe, sa disparition a laissé une trace indélébile dans le monde de la rock music et sa tombe au cimetière du Père-Lachaise à Paris reste un des monuments les plus visités de la capitale. Juste après cet extrait d'interview avec Grace Slick, c'était un extrait d'un album sorti le 7 octobre 1967, second opus du groupe Strange Days avec la chanson People Are Strange. Après la disparition de Jim Morrison, les trois membres restants du groupe, à savoir Krieger, Densmore et Manzarek, tentent de continuer l'aventure en produisant deux albums en trio, sans Jim bien sûr. Ça c'est la première tentative qui date de l'année 1971 et sur laquelle on retrouve ce titre « Variety is the spice of life ». La variété c'est l'épice de la

Les Doors en trio, après la disparition de Jim Morrison en 1971, Variety is the Spice of Life, la variété c'est l'épice de la vie, c'est ce qui s'appelle faire contre mauvaise fortune bon cœur, car il s'agissait de se reconvertir, et c'est ce qu'ils tenteront de faire avec cet album, ainsi qu'avec le second sorti l'année suivante en 1972, Full Circle, mais jetteront l'éponge juste après. Face à Face B, ce spécial Doors Jim Morrison, à l'occasion des 50 ans de sa disparition, c'était le 3 juillet 1971, eh bien ça se termine avec un enregistrement en public qui est resté inédit jusqu'en 1983, et c'est à partir de cette année-là que va sortir une grosse quantité, une quinzaine au bas mot, d'albums en public restés inédits de ce groupe légendaire, les Doors. On écoute une reprise rare du thème Gloria du groupe Them de Van Morrison, qui date probablement de 1966, et c'est sur ce titre qu'on se dit à la semaine prochaine. Au micro, c'était Michel Gosselin. Bye bye.

Bonjour à toutes et à tous, bienvenue dans le Stilzik sur les ondes de Radio Craponne, le Stilzik en direct du lundi 20 juillet 2026. En tout cas, très content de vous retrouver pour cette dernière émission, et oui, dernière émission de la saison 2025-2026, avant une petite trêve pour tout ce qui est le mois d'août, mais bien sûr on reviendra en septembre, il n'y a pas de souci. Et bien pour cette dernière émission, on va tout de suite faire le tour de ce qu'on pourra écouter durant ces deux heures. On aura notamment de l'électro avec Mathias Agayo ainsi que le Kick Foot, c'est tous les deux des derniers albums. Toujours dans l'électro mais plus dark électro, on aura Cube avec sa deuxième sortie, l'album X Simulation. Du métal, bien sûr, comme à son habitude, avec Masterplant, il y aura Sponcel, il y aura également les Dominum, tout ça c'est des nouveautés. Côté français, on a Pascal Obispo, tout nouvel album qui vient de sortir, le deuxième volet de son nouvel album, l'album Héritage. On aura également Evanescence qu'on en réécoutera deux titres, qu'on a pu en écouter déjà deux de leur dernier album qui est sorti il y a très peu de temps. On y aura également Sergent Garcia qui reviennent après une petite interruption, qui reviennent avec un tout nouvel album, ainsi que les Nègres Marrons. Voilà ce qu'on pourra écouter durant ces deux heures. Et tout de suite, on va attaquer avec Evanescence. C'est leur tout nouvel album pour ce groupe créé en 95 par la chanteuse Amélie et le guitariste Ben Moody. À savoir qu'Amélie reste la seule membre originelle du groupe, puisqu'elle est accompagnée, elle est officielle en tant que chanteuse. Elle est accompagnée de Tim McGord à la guitare, il y a Will Nunt à la batterie, Troy McLanhorn à la guitare et Emma Anzai à la basse. Le groupe originaire de Little Rock donc revient avec un cinquième album qui s'appelle Sanctuary. On va tout d'abord s'écouter le titre Calm Down, suivi du morceau Afterlife qui est la BO de la série Devil May Cry. Allez, on y va pour Evanescence.

Licence, c'est leur dernier album en date, l'album Sanctuary. On a pu tout d'abord écouter le titre Calm Down, suivi du morceau Afterlife. Place à la suite, on change d'univers et de style. On va partir dans l'électro, celui de Mathias Agayo. Alors, c'est un producteur et DJ germano-chilien. Il est né en 75 à Santiago, au Chili. Il a grandi à Gummersbach, plutôt, en Allemagne, hein, je le prononce mal. C'était en 97 qu'il débuta travaillant avec Michael Mayer sous le nom de projet Zimt et sort son premier single sous le label Doma 2000. Peu après, il fonde le projet Closer Music avec Dirk Layers. C'est en 2004 que le groupe se sépare et qu'Agayo se lance dans une carrière solo avec son tout premier album qui s'appelait Are You Really Lost. Il était paru en 2005. C'est son sixième qui vient de sortir, l'album Anenoa. On va tout d'abord s'écouter le titre Asuka Rock Roll, suivi de La Heredera. Allez, on y va pour Mathias Agayo.

Mathias Agayo, c'est son sixième album qui vient de sortir, l'album Anenoa, avec les titres Ascusa, Rockroll et La Heredera. On continue, on vient faire un petit tour en France, on va partir avec le groupe Sergent Garcia, le groupe qui revient, originaire de Paris, formé en 97 autour du chanteur Bruno Garcia, par ailleurs guitariste du groupe de punk rock Ludwig von 88, et basé à Paris lui aussi. C'est avec le collectif Lié Ife qu'il débuta pour toutes ses sorties d'albums, hein, notamment le dernier qui vient de sortir, l'album La Danse des Esprits Rebelles, c'est son huitième. On va tout d'abord s'écouter le titre Cumbia de la Playita, suivi de Victoria contre la Muerte. Allez, on y va pour Sergent Garcia.

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Garcia, c'est leur tout nouvel album hein, qui vient de sortir, l'album La Danse des Esprits Rebelles, avec tout d'abord le titre Cumbia de la Playita, suivi de Victoria contre la Muerte. On continue, on change d'univers, on va partir un petit peu dans le heavy metal, on va partir avec le groupe Dominum, un groupe assez récent puisqu'il est formé en 2022 par le chanteur Dr Mort. Groupe donc composé également de Tommy Kemp, il y a Patient Zero et Victor Hilltop. C'est leur troisième album hein, qui vient de sortir, un groupe relativement prolifique, hein, l'album Night is Calling, un album qui est sorti il y a quelques semaines seulement. Hein. On va tout d'abord s'écouter le titre Endzeit, suivi de Jack the Ripper. Allez, on y va pour Dominum.

C'est leur tout dernier album qui vient de sortir, l'album Night is Calling. On a pu d'abord s'écouter le titre Hindsight, suivi de Jack the Ripper. On continue, on revient nous en France, on va partir avec le chanteur Pascal Obispo. Il est également auteur, compositeur et producteur français, formé dans les milieux rock et new wave rennais des années 1980.

C'est son dernier album, l'album Héritage volume 2, avec les titres L'Archipel des Séquelles, accompagné de Zazie, suivi du morceau Nénuphar, lui accompagné de Julien Clerc. On continue, on change d'univers, on va partir dans l'électro, on va partir avec le projet Cube X, c'est un projet polonais du DJ Jakub Szczepański, originaire de la ville de Katowice. Fondé en 2012, le projet a débuté par des morceaux indus minimalistes pour évoluer vers des morceaux plus dansants, inspirés par l'EBM de la tech des années 2000. C'est son deuxième album qui vient de sortir, l'album Simulation. On va tout d'abord s'écouter le titre Death Is All Around, suivi de Alien Rage. Allez, on y va pour Cube X.

0: Cubix, leur dernier album, l'album Simulation, c'est leur deuxième avec les titres Death Is All Around, suivi de Alien Rage. On continue, on change d'univers, on va partir dans le power metal du groupe Masterplan, un groupe allemand originaire de la ville de Hambourg, formé en 2002 par Ulrich Kursch et Roland Graspau après leur départ du groupe Halloween. C'est leur huitième album qui vient de sortir, l'album Metallomorphis. On va tout d'abord s'écouter le titre The Call, suivi de Choose the Light. Allez, on y va pour Masterplan.
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Masterplan, c'est leur tout dernier album qui vient de sortir, l'album Metallomorphis. On a pu tout d'abord s'écouter le titre The Call, suivi de Chose the Light. Allez, on continue, on va partir dans l'univers raga, celui des Negmahan, groupe de reggae, hip-hop et raga français. Originaire de Garges-lès-Gonesse dans le Val d'Oise, les membres ont différentes origines. Il y a d'abord Jamatic qui est originaire de la Martinique, il y a Jackie Brown du Cap-Vert, il y a Benji de la République du Congo. Ils sont les représentants dancehall du secteur 1, hein, l'ancien collectif musical de Garges, Sarcelles et de Villiers-le-Bel, dont sont issus des rappeurs tels que Doc Gynéco, Passy, Stormy Bugsy, MC Janik et j'en passe. Le groupe s'est formé en 95, c'est leur sixième album qui vient de sortir. L'album éponyme, Negmahan, tout simplement. On va tout d'abord s'écouter le titre Question de Feeling, en featuring d'Anita, suivi du morceau Mon Chemin. Allez, on y va pour les Negmahan.

0: Et Neg Marron, c'est leur tout nouvel album qui vient de sortir, l'album éponyme Neg Marron, avec les titres Question de Feeling, accompagné de Danita, suivi du morceau Mon Chemin. On continue, on va partir dans l'univers électro, l'univers des Kifot. Kifot, c'est un groupe de dark électro, voire même de BM slovaque, formé en 93, originel, à l'origine donc. Il s'est connu sous le nom de Kit in Front of the Executioner. Ils sont appelés par la suite Kifot, ça c'était à partir de 99. C'est leur 9e album qui vient de sortir, l'album Artificial Territory. On va tout d'abord s'écouter le titre Medical Care, suivi de Cowardice. Allez, on y va pour les Kifot.
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qui faute. C'est leur neuvième album qui vient de sortir, l'album Artificial Territory. On a pu d'abord écouter le titre Medical Care, suivi de Cowardice. On continue et pour en finir, on va partir dans le heavy metal bien sûr. On va partir avec le groupe Sponcel, formé à la fin des années 2010. Le groupe est originaire de Wilmington, en Caroline du Nord. C'est leur deuxième album qui vient de sortir, l'album Trades of Fate. On va tout d'abord s'écouter le titre Pace of Grace, suivi de Shadow Weaver. Allez, on y va pour les Sponcel.

0: Spawn, c'est leur tout nouvel album, l'album Threads of Fate, avec le titre Face of Grace. Eh ben, l'émission touche à sa fin. En tout cas, merci à toutes et à tous d'avoir été aussi fidèles durant toute cette saison 2025-2026. Nous, ben voilà, une petite trêve pour le mois d'août. Et puis, promis, on se retrouvera courant septembre, hein, à la date prévue. On n'oublie pas, hein, restez fidèles aux ondes. Hein. Nous, on se donne rendez-vous en septembre, comme je vous disais. Eh ben, passez un bon été, passez un bon mois d'août. Et puis, on se dit à très très bientôt. Allez, salut à tous.
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Bonjour et bienvenue dans mon émission De la lumière au grenier. Au programme du rock, de la soul, un zeste de chansons françaises et de world music, des sons vintage, des nouveautés et les grandes et petites histoires qui font la rock culture. Cette semaine, nous évoquons le maître de l'illusion.

C'était la star du R&B Dua Lipa dans son nouveau titre Houdini, sorti au printemps dernier. À 29 ans, cette Britannique d'origine albano-kosovare est depuis quelques années le nouveau phénomène du music business outre-Manche, trustant le top des charts et les récompenses en tout genre. Plus qu'un phénomène musical, c'est un phénomène médiatique grâce à sa maîtrise parfaite des codes de la communication sur les réseaux sociaux, ses prestigieux contrats de promotion avec des marques comme Yves Saint Laurent ou ses collaborations avec Madonna, Angèle ou Elton John. Sans parler de sa vie amoureuse qui ressemble à un catalogue de mannequins, acteurs, réalisateurs ou chanteurs qu'elle renouvelle environ tous les 6 mois. Bref, le profil parfait pour ne pas passer dans mon émission. Mais je dois bien avouer avoir été irrésistiblement accroché par ce tubesque Houdini, ses accords de synthé 13 années 80 et son beat disco. Mais j'ai surtout voulu creuser ce phénomène étrange, pourquoi une chanteuse de même pas 30 ans mentionnait le nom d'un illusionniste disparu il y a presque 100 ans. Dans sa chanson, Houdini devient une expression « Catch me or I go Houdini »,« Attrape-moi ou je te fais une Houdini », sous-entendu « Attrape-moi ou je disparais ». Et en tirant la ficelle de mon enquête, je retrouve sur les réseaux sociaux ces messages énigmatiques postés par la chanteuse où elle pose avec une clé sur le bout de la langue, référence explicite à une des techniques du magicien qui consistait à récupérer les clés des menottes qui l'emprisonnaient grâce à un baiser de sa partenaire de scène. Les fans de musique y verront également une référence à l'album de Kate Bush, The Dreaming, où la chanteuse pose également avec une clé posée sur la langue, un album qui d'ailleurs contient une autre chanson intitulée Houdini.

0: C'était donc Kate Bush qui nous chantait une mystérieuse chanson qui mêle le récit d'une rencontre avec un amant et la vision d'un célèbre tour réalisé par l'illusionniste Houdini qui se plongeait dans un immense aquarium bardé de chaînes, risquant la noyade avant de se libérer et de remonter à la surface. Une histoire de libération, de mystification, que le chant et la musique aérienne de la diva britannique magnifient. Mais qui est donc ce mystérieux Houdini qui inspire ses chansons et dont le nom est devenu en anglais un synonyme d'illusion ou de disparition mystérieuse? Né Heinrich Weiss à Budapest en 1875, il débarque aux États-Unis à 4 ans dans les bagages de sa mère, venu rejoindre son père, rabbin, installé dans le Wisconsin, puis à New York. Très jeune, il se produit en spectacle, d'abord comme trapéziste, puis comme magicien, choisissant le pseudo d'Harry Houdini en hommage à l'illusionniste français Robert Houdin, inventeur de la magie moderne. Il acquiert une grande notoriété médiatique en 1898 lorsqu'il lance un défi à la police de Chicago. Il affirme qu'il pourra se libérer d'une cellule de leur prison en moins de 30 minutes. En fait, il y parviendra en 3 minutes. Il devient ainsi le roi de l'évasion, dont les meilleurs tours consistent à s'évader d'une malle remplie d'eau, fermée et enchaînée, mêlant les habiletés de contorsionniste à des talents d'illusionniste, mais surtout n'hésitant jamais à se mettre en danger pour exciter la curiosité du public. Un goût du défi qui le conduira à la tombe suite à un tour qui tournera mal et lui déclenchera une péritonite fatale à l'âge de 50 ans. Son aura sera perpétuée par le cinéma et notamment un excellent film de 1953 où son personnage est joué par Tony Curtis, mais surtout par la création en anglais de ce verbe « houdinize » synonyme de « s'échapper, se libérer ». Et qui dit disparition, dit réapparition. Et c'est ce thème qu'aborde Eminem dans son dernier titre intitulé, vous l'aurez deviné, « Houdini ». Un rap qui évoque le retour de son double maléfique Slim Shady, le personnage qui lui valut ses premiers succès au début des années 2000. Un rap plein d'autodérision où la star propose un flashback géant de sa propre carrière et une critique acerbe de notre époque et de la cancel culture. Des paroles virulentes qui critiquent ouvertement le jeunisme ambiant et les discours politiquement corrects, sur le genre notamment, et qui, comme il le dit lui-même, risquent de faire disparaître sa carrière. Musicalement, et pour rester dans l'esprit de mystification inspiré par Houdini, il a semblé un vieux tube du style Miller Band, Abracadabra. Alors tour de magie faisant des d'un vieux saltabanque ou retour gagnant pour Eminem, à vous de vous faire une idée.
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0: Toujours Houdini et toujours cette volonté de disparition associée au nom de l'illusionniste. La chanson date de 2011 et elle est signée par le groupe électropop Foster the People, un groupe californien qui sera une des révélations de cette année-là.
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0: Ce petit gimmick musical introduit notre rubrique consacrée à nos bacs à vinyle, l'occasion de découvrir ou redécouvrir quelques pépites oubliées. Et comme je le fais régulièrement, j'ai pioché sur mes étagères un album culte. Et aujourd'hui, ce disque culte est signé d'un groupe qui fait figure à la fois de précurseur, mais également de figure emblématique. En effet, si les Latinos représentent pratiquement 20% de la population aux États-Unis, le moins qu'on puisse dire est qu'ils sont largement sous-représentés dans l'univers de la musique rock. Depuis la Bamba de Ritchie Valens à la fin des années 50, et malgré la présence de très nombreux hispaniques en Californie et aux quatre coins du pays, la culture rock latino, chaleureuse et festive, semble ne jamais devoir s'imposer. La faute au formatage implacable des FM américaines ou tout simplement du racisme ordinaire. L'histoire ne le dit pas. C'est pourquoi cet album, signé du groupe californien Los Lobos en 1984, tient une place toute particulière et a donné l'espoir que les choses pouvaient changer.

C'était Don't Worry Baby, un rock'n'roll chaloupé et bluesy qui démarque ce disque How Will the Wolf Survive, signé du groupe californien Los Lobos. C'est le troisième album de ce groupe formé dans les années 70 dans un lycée du quartier mexicain d'East Los Angeles. Comme bien souvent, une amitié entre deux adolescents liée autour de disques et de musiciens qui les démarquent du reste des élèves. Des disques de Randy Newman, de Ry Cooder ou de Fairport Convention que les futurs batteurs et chanteurs de Los Lobos écoutent après les cours dans leur chambre d'ado, tout en commençant à gratouiller des guitares et à écrire leurs premières chansons. Ils seront rapidement rejoints par trois autres membres de la communauté hispanique pour former Los Lobos, un groupe qui participera pleinement à l'effervescence de la scène punk de Los Angeles, même si leur musique est surtout un cocktail de rock et de blues auquel ils ajoutent quelques pointes de musique traditionnelle mexicaine. Une touche qu'on retrouve par exemple sur ce troisième album avec le titre « Evangeline ».

Lorsque sort ce troisième album, fin 84, Los Lobos tourne donc depuis 10 ans et c'est un groupe qui arrive à pleine maturité au moment où une nouvelle vague musicale semble porter un style qui allie énergie punk et sonorité country. Ils vont donc profiter de cette vague et le disque va bénéficier de la production de T-Bone Burnett, le producteur en vogue à l'époque, qui sait doser parfaitement l'aspect roots de leur musique et le son clinquant des productions 80s. How Will the Wolf Survive va donc connaître un succès d'estime aux États-Unis, mais également en France. La reconnaissance commerciale, elle, viendra 3 ans plus tard lorsque Los Lobos interprétera la chanson-titre du film La Bamba, le biopic retraçant la carrière météorique de Ritchie Valens. Le film sera un des succès de l'année 87 et La Bamba grimpera au sommet des charts pour devenir un des incontournables des soirées dansantes à travers le monde. Ce succès aussi subit qu'inattendu n'affectera pas pour autant Los Lobos qui poursuivra tranquillement une longue carrière sans renier ses racines musicales et devenant au fil des ans un des groupes les plus respectés par ses pairs. Et Los Lobos est toujours actif malgré le décès d'un de ses membres fondateurs en 2022. En 50 ans de carrière, ils ont multiplié les collaborations prestigieuses et les distinctions comme celle de jouer à la Maison Blanche pour le président Obama en 2009 ou remportant un 4e Grammy Award pour leur dernier album sorti il y a 2 ans. Je ne saurais donc vous recommander de vous plonger dans l'œuvre de ce groupe en commençant par ce disque de 84 qui se conclut par ce magnifique rock aux guitares cristallines et à la mélodie ensorcelante « Will the Wolf Survive ?».

Avec ce jingle, nous lançons une rubrique de notre émission consacrée à la musique du 21e siècle. En effet, je vous propose d'évoquer chaque semaine les chansons que nous écoutions il y a 10 ans, il y a 20 ans, soit le meilleur des années 2004 et 2014. Et nous démarrons en 2004 avec la révélation rock du moment, The Servant. Un groupe londonien qui va être pris en affection par les Inrecuptibles et connaîtra un beau succès avec son premier album et notamment la chanson Orchestra. Une chanson qui met en valeur tous les atouts du groupe. La voix au perché et pleine de morgue de Dan Black, sorte de croisement entre Tom York et Liam Gallagher, et une construction en montagne russe alternant passages mélodiques et calmes et refrains portés par des riffs de guitare saturés et des sons de synthé très new wave. Sans conteste, une des chansons de l'année 2004 et un succès que malheureusement le groupe aura du mal à renouveler.

En 2014, l'album événement est signé Souchon et Woolsey. En effet, cette année-là, et après 40 années de collaboration plus que fructueuse sur leurs projets respectifs, les deux amis décident de faire pour la première fois un disque en duo. L'accueil du public sera enthousiaste et les conduira à partir en tournée pour un tour de France triomphal. Extrait de cet album à deux voix intitulé « Derrière les mots », une balade nostalgique bien dans le style Souchon-Woolsey, idylle anglo-normande.

Mais voici le moment des nouveautés. Cette semaine, un coup de projecteur sur la production française. Avec pour commencer un de mes coups de cœur de l'été, Martin Luminet. C'est un peu par hasard, en ouverture d'un concert estival de Louise Attaque, que j'ai découvert ce musicien lyonnais qui ne cachait pas son enthousiasme de se retrouver sous la prestigieuse scène du Théâtre Antique de Fourvière. Un lieu qu'il n'avait jusque-là fréquenté que dans les travées réservées au public. Heureux comme un gosse dans un magasin de jouets, Martin Luminet a livré ce soir-là une prestation un peu maladroite, mais pleine d'émotions sincères qui faisaient plaisir à voir. Et l'écoute de son album, Après le deuil, confirme la bonne impression laissée ce soir-là, notamment avec ce titre accrocheur et très inspiré de Benjamin Biolay, Le silence.

Dans le même registre pop-rock chanson en français, le bruxellois Noé Pretschoff est un peu l'alter ego de Martin Luminet, même si à peine 30 ans, il a déjà été remarqué dès 2021 avec une nomination aux révélations des victoires de la musique pour son premier album. Le deuxième, simplement intitulé Pretschoff, vient de sortir et il enfonce le clou de ce style aussi inspiré du rock indé que de la scansion du hip-hop. À suivre, un album surprise puisque son auteur, Dominique Sonic, est un des rockers français les plus attachants issus de la scène punk des années 80, nous a quittés en 2020 à l'âge de 55 ans. C'est donc un album posthume intitulé « Qu'avons-nous fait ?» qui est sorti avant l'été et dès les premières notes, on est saisi par le timbre d'une voix à la fois forte, fragile et sensible qui nous relie aux images, aux émotions et aux histoires racontées par le chanteur breton. C'est le réalisateur Romain Baousson qui, sur la base de prise de voix en sa possession, a construit l'enregistrement musical tout en sobriété classique qui permet d'entendre une dernière fois cette voix unique éteinte depuis 4 ans.

Changement total pour terminer notre rubrique nouveauté de la semaine. Après les chansons douloureuses et hantées de Dominique Sonic, place à la fête avec l'Impératrice. Groove torride, mélodie lumineuse et orchestration oscillant entre disco, électro et soul pop des 70s, le troisième album du sextet parisien nous fait voyager au gré de titres chantés en anglais, en français ou en italien par la voix au perché et ingénue de Fort Benguigui.

Et voici la fin de notre émission et notre fil rouge consacré cette saison à Bruce Springsteen. Cette semaine, ce n'est pas le Springsteen chanteur qui nous intéresse, mais le songwriter et producteur, mais aussi le fan. En effet, en 1980, le boss va remettre sur le devant de la scène un musicien totalement oublié, Gary U.S. Bonds, un des pionniers d'un éphémère genre musical, le twist. Springsteen se rappellera que gamin du New Jersey, il se déhanchait en compagnie de sa mère et de ses tantes dans le salon familial en écoutant à la radio les tubes de Chubby Checker et de Gary U.S. Bond au tout début des années 60. 20 ans plus tard, alors qu'il est au sommet de sa carrière, il lui offrira ses services et celui de son groupe au grand complet pour enregistrer et produire deux albums de soul rock très rafraîchissants. Grâce au East Street Band et aux compositions signées du boss, Gary U.S. Bond reviendra sur le devant de la scène. Il connaîtra même un tube international avec le titre signé Springsteen, This Little Girl, que je vous propose pour conclure en vous donnant rendez-vous la semaine prochaine.

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2: Alors, je suis en compagnie de Serge Dubois, le pèlerin fou, qui a décidé de réaliser un nouveau défi avec un départ du Puy-en-Velay, direction la Sicile. On vient d'arriver à la fin de la première étape au Gros-du-Roi. Serge, tu nous parles un petit peu de cette première étape de quasiment 230 km par où tu es passé, puis un peu le ressenti et les jours à venir.
3: Oui, donc c'est une étape que j'avais déjà fait il y a quelques années. Donc je suis parti du Puy, je suis passé par Villefort, Génolac, Alès, Sommières, Lunel, et enfin je suis arrivé au Gros-du-Roi. Donc ça a été une étape encore assez longue, difficile parce qu'il faisait très très chaud du côté d'Alès pour ressortir de cette cuvette. Et puis après, ça a été mieux, mais par contre j'ai eu beaucoup de vent de face sur la mer, de Sommières jusqu'au Gros-du-Roi. Mais bon, je suis arrivé bien, ça va, tout va bien. Je me prépare à repartir pour la suite.
2: La deuxième étape, logiquement, donc on a regardé un petit peu l'itinéraire en partant du Gros-du-Roi. On pourrait peut-être traverser Martigues, du côté de Marseille, pour une arrivée autour de Cassis. C'est un petit peu l'objectif du jour, entre 120, 130, 150 km. C'est quoi un petit peu aujourd'hui la distance?
3: Moi, je crois qu'il y a un petit peu plus. Il me semble que ça fait 170. Mais oui, je vais faire un itinéraire quand même. Il y aura quand même moins de dénivelé aujourd'hui. J'espère que l'élément déterminant, c'est la chaleur et puis le vent, quoi, en fait. Voilà.
2: Ensuite, peut-être une petite étape du côté de Fréjus-Saint-Raphaël ou Menton, et on espère passer la frontière, basculer du côté de l'Italie samedi, dans le week-end, logiquement.
3: C'est ça. Ouais, dans le week-end, je pense basculer en Italie.
2: Je crois qu'il y a un petit truc sympa ensuite. Donc, il y a plusieurs étapes, plusieurs villes en Italie où tu vas aussi découvrir un petit peu à la fois la population et puis voilà, ce qui se passe, certains monuments comme la Tour de Pise. Je sais que c'est un truc que tu voulais découvrir. Parle-nous un petit peu de la traversée entre l'Italie et la Sicile sur une embarcation un petit peu originale avec ton vélo.
3: Oui, j'ai décidé d'aller vraiment jusqu'en bas pour traverser, pour aller en Sicile. Et en fait, c'est une barge, j'ai vu qu'il y avait une petite barge qui était sympa pour traverser. Ça va me coûter 12,50 € le transport, donc je ne vais pas mouriner non plus. Mais c'est le côté marrant, et puis c'est l'endroit vraiment le plus court entre la botte et la pointe de la Sicile.
2: Bon, ensuite, quelques jours de repos sur place, on aura le temps de revenir, puisque tu étais d'accord pour, pas peut-être tous les jours, mais nous donner un petit peu le ressenti, puis un petit mot sur les étapes, les difficultés que tu as rencontrées, puis le plaisir de pouvoir faire ça avec le but derrière un petit peu émotionnel de retrouver, de passer quelques jours avec ton fils en Sicile.
3: Oui, c'est bien sûr, c'est l'objectif, c'est ce qui est motivant d'ailleurs par rapport à ce parcours. Mais oui, je vous donnerai quelques informations à chaque étape, et éventuellement ce qui s'est passé, si c'était bien, moins bien, enfin, quelques petites péripéties. Enfin, je peux que je suis, il y en a toujours quand on fait ce genre de parcours. Donc voilà, je serai là.
2: Eh bien, merci, et puis bonne route pour aujourd'hui.
3: Merci.

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Le trottoir d'en face dans À la découverte 2, alors je les revois, les 8 potes dans mon bistrot, se laissant mitrailler d'autant de noms de groupes qu'il y avait de clients, jusqu'à ce que l'un d'eux prononce cette phrase. 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Une bande de copains réunis autour de la musique depuis plus de 10 ans. Ils sont bons, les mecs, inspirés par tout, mais imprégnés de rien. Leur musique mélange de sons, des sons et des rimes divers. C'est une phrase bateau, mais moi, ça me chaloupe. 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Les voir est une expérience, les écouter en est une aussi. 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Leurs compositions coécrites par les frères Cyril et Benoît Crabeau sont à écouter car elles cachent bien des choses, des ballades abrite les sujets, les mots les plus durs. Les morceaux rageurs peuvent cracher les plus beaux mots d'amour. Et on a écouté donc des trottoirs d'en face, Montana. On va retrouver maintenant Charles Graham, extrait de son dernier CD, On est fou. Eh bien, on va écouter dans quelques instants deux titres, Pas dans les pas et Demande-toi. Mais juste avant, il s'est entouré quand même de pas mal de monde hein, pour écouter, pour faire cet album. Donc on retrouve Pierre Bell, basse contrebasse, Jean-Louis Chalard à la basse, Mathieu Desvignes à la batterie, Elvina Fredou, violon et voix, François Gonnet à la guitare, Mathilda Hens également à la guitare, et Jean-Pierre Louveton, Hervé Ribeyron, accordéon, sax, soprano, Pierre-Jean Savin à la guitare, à la batterie, aux percussions, à la voix, Florent Ville au clavier, Nicolas Scriabine au piano et Charles Graham à la guitare et à la voix. Allez, on retrouve ces deux titres extraits de son dernier album, On est fou, Pas dans les pas et Demande-toi.

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3: Alors JC, Universal vient de lancer un coffret CD d'André Pop, la lumineuse musique d'un homme de l'ombre. Et alors c'est l'histoire d'André Pop qui en fait fait partie du patrimoine de la chanson française. Il a écrit des centaines de chansons et c'est son fils Daniel Pop qui va nous parler de lui.
4: Daniel Pop va nous parler donc de son père qui est très très connu, enfin très connu. C'est un ce que j'appelle un homme de l'ombre, mais on lui doit notamment donc Love is Blue, mondialement connu. Et donc on va découvrir donc l'histoire d'André Pop tout au long de cette émission, mais on doit quand même toujours être fidèle à notre slogan, et au cours de cette émission on va écouter quatre de nos stars à nous, hein, parce que nous on les proclame stars. On a d'abord Wes Quigo avec un titre Bittersweet Moods, ensuite on a Bor qui est un excellent chanteur, auteur, compositeur qui nous interprète Dolly Parton Sing the Grass is Blue, ensuite on a Lorenza Don't Baby Cry, et nous avons également Mathieu Beuré qui va donc un jazzman qui est quand même très très connu et qui va nous interpréter Ready to Settle Down. Et on retrouve tout de suite Daniel Pop.
5: Il faut peut-être présenter André Pop, parce qu'il y a des gens qui ne le connaissent pas, il y a des gens qui en ont probablement entendu parler, mais l'impression que j'ai, c'est que les gens qui ont l'impression de le connaître ne mesurent pas à la fois qu'André Pop, c'était avant tout un compositeur de musique, un mélodiste, un compositeur de chansons, que c'était un arrangeur, un grand arrangeur, qui a fait les plus belles orchestrations de Juel Gréco, de Catherine Sauvage et tout premier titre de Brel, etc. C'est aussi un compositeur qu'on pourrait assimiler à un compositeur de musique classique, parce que son grand œuvre, le conte musical pour enfants, Piccolo, Saxo et compagnie, est maintenant rentré au répertoire, à tel point qu'il va être reprogrammé pour la deuxième fois en quelques mois au théâtre des Champs-Élysées.
4: Wes Quigo, Bittersweet Moods.

0: père naît à Fontenay-le-Comte, en Vendée, en 1924. Et comme dans toutes les familles bourgeoises, on le met, il apprend le piano, il est très jeune, il a 6 ans. Il est le premier d'ailleurs à confesser que son professeur a été une excellente pédagogue au niveau du solfège, et ça a été très très important, mais qu'au niveau de la technique pianistique, c'était pas terrible. Voilà.
1: Bon, Dolly Parton sings Grass is Blue.

0: Il était un peu dépressif quand il était enfant, et sa mère l'a envoyé chez son demi-frère, René Gelot, qui était à Bressuire, dans les Deux-Sèvres, qui était médecin, qui démarrait sa carrière de médecin généraliste, il était un peu plus âgé, et là il a fait une rencontre, et ça il en parle très très très rarement, il a fait la rencontre, encore un organiste, c'était l'organiste de l'église de Bressuire, qui était le juge de paix pour l'anecdote, mais c'était un personnage très singulier, très amusant, et surtout passionné de musique moderne, enfin de musique pré-contemporaine, notamment de musique d'orgue, et c'est là où il s'est pris de passion, avec tous les grands organistes, Olivier Messiaen, Louis Vierne, Maurice Duruflet, etc., enfin tous les grands organistes qui étaient à peine plus âgés que lui, ils avaient quelques années de plus, et c'est là où il a pris goût à ce qu'il n'a, il n'a pas cessé d'appeler ça les harmonies qui frottent, qui sont un petit peu dissonantes.
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2: Mais cette rencontre importante, il ne s'agit pas de Jean Broussol ?
0: Ah, mais Jean Broussol, c'est un petit peu plus tard.
2: Un peu plus tard, d'accord, ok. Donc, un futur.
0: Oui, alors, effectivement, Jean Broussol est une rencontre absolument essentielle. Vous savez, de toute façon, les rencontres, il a vraiment fait des rencontres essentielles toute sa vie. On en parlera peut-être plus tard par rapport à la radio. Jean Broussol. Sa sœur habite à Fontenay-le-Comte, et figurez-vous qu'il était, il s'est planqué à Fontenay-le-Comte parce qu'il était résistant et que la Gestapo, effectivement, courait après lui. Il s'est réfugié chez sa sœur, il a fait la connaissance de mon père, et tout de suite, ça a accroché, ils ont senti qu'ils avaient des affinités musicales. C'est vraiment Jean Broussol qui lui a appris à faire une chanson avec un refrain, un pont et couplet, etc., etc.
2: Jean Broussol.
3: J'ai quitté les Compagnons parce que la vie de groupe me pesait trop. J'avais envie de retrouver une certaine liberté d'action, de disposer de mes soirées, de disposer de mon temps, de voir le soleil se lever. Il y a 10 ans que j'ai quitté les Compagnons de la chanson.
4: Il a écrit plusieurs numéros 1 au Hit Parade en compagnie de Jean-Pierre Calvé. Allez savoir pourquoi, Le Marchand de Bonheur, Alors raconte, Si tu vas arriver haut. Vénus, Gondoli.
2: Daniel Pop nous parle de son père, André Pop, qui fut un des grands compositeurs et arrangeurs de la chanson française.
0: Deuxième stade avec Broussol, et ça c'est complètement essentiel, c'est 15 jours, c'était quelques mois après la libération, c'était 15 jours avant la session de la deuxième partie du baccalauréat. Mmh. Et Broussol lui dit, André, écoute, là ça y est, la guerre est terminée, je monte à Paris, je vais faire carrière dans la musique, est-ce que tu veux venir avec moi? Il n'a pas fallu 2 secondes pour que papa lui dise « Mais bien sûr que je t'accompagne !»

0: Jean Broussol, vous me corrigez si je dis une bêtise, mais c'est pas un futur compagnon de la chanson ?
1: Ah, mais Jean Broussol, bien entendu.
0: Ah, d'accord.
1: Jean Broussol monte à Paris avec papa. Bon, ils continuent à travailler un petit peu ensemble, mais très, très, très, très rapidement, Jean rentre dans les compagnons, donc il deviendra un élément essentiel au niveau musical.
2: Lorenza, dans Baby Crew.

0: Daniel Pop, moi, bon, donc votre papa, ça me rappelle des souvenirs d'enfance. Bon, là, je vais trahir mon âge, et notamment une émission que j'écoutais, l'oreille collée au transistor sous les draps, Les Maîtres du Mystère. Et, alors, on s'est parlé, avant, on a préparé un tout petit peu l'émission, et je vous avais dit, ah, c'est dommage, je ne retrouve pas donc cette émission. Et effectivement, on la retrouve, cette émission, sur YouTube. Et alors là, moi, Les Maîtres du Mystère, bon, c'est sûr qu'aujourd'hui, ça paraît, désolé, je parle de l'émission, mais c'était quand même quelque chose d'incroyable. J'aimerais bien que vous nous en parliez un tout petit peu, parce que, d'ailleurs, on passera un extrait du générique audio, parce que elle faisait peur, cette musique.
1: Ah, mais elle faisait peur quand on était enfant, et je peux en témoigner, ça foutait des chocottes. Hein. Alors, l'histoire des Maîtres du Mystère, c'est une histoire à épisode, parce qu'en fait, avant la dernière mouture des Maîtres du Mystère, avec le générique, effectivement, que vous allez passer, il y a eu deux premières moutures avec des musiques que papa avait composées pendant ses années radio, qu'il a réenregistrées par la suite dans plusieurs albums. En fait, les maîtres du mystère, c'était du théâtre radiophonique avec des histoires policières, avec les grands acteurs d'ailleurs de cette époque.

0: papa a fait énormément de choses pour la radio, notamment pour des œuvres pour enfants. Il a fait toute la série des Tintin, toute la série des Black et Mortimer, Gulliver, bon, je pourrais en citer encore bien d'autres. En fait, la radio, vous savez, quand papa arrive à Paris, très rapidement, il fait la connaissance de Raoul Breton, l'éditeur de Traîné et d'Aznavour. Raoul Breton l'embauche comme pianiste bénévole pour présenter les maquettes des chansons aux artistes, etc., etc., etc. Et Breton, une rencontre encore complètement essentielle, Breton l'a présenté à plusieurs personnes, dont Jean Tardieu, le grand poète, qui était le patron à l'époque du fameux Club d'essai. Le Club d'essai, c'était une réunion. À l'origine, le Club d'essai, c'est très proche, c'était Pierre Schaeffer, c'était la musique concrète, c'était la recherche musicale d'avant-garde. Et très rapidement, le Club d'essai s'est élargi à tous les modes d'expression artistique, et c'était une pépinière créative absolument extraordinaire. Et très rapidement, Jean Tardieu fait confiance à papa, parce qu'il lui confie un certain nombre d'émissions, dont des émissions cultes, chansons d'écrivains, avec Quenon, avec Soupeau, avec lesquels effectivement il fait un certain nombre de chansons. Il rencontre Billedoux, il rencontre Boris Vian, il rencontre Jean Cosmos, André Frédéric, enfin tous ces grands écrivains, dramaturges, poètes des années d'après-guerre.
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0: événement réellement essentiel, c'est un tout petit peu plus tard. C'est que comme, comment elle s'appelle ? C'est Agathe Mella, il me semble. Agathe Mella, c'était la patronne de comment dirais-je, de, c'était pas encore France Inter, mais ça allait devenir très rapidement France Inter. Donc, Agathe Mella s'était rendu compte effectivement que la musique d'André Pop, bah, ça plaisait au public, et elle lui a commandé quelques œuvres classiques. Elle lui a commandé une œuvre, une espèce d'opérette qui s'appelait On a volé le Père Noël, qui a eu un énorme succès.
1: Mathieu Boré, Ready to Settle Down.

0: À partir de ce succès-là, Agathe Mella a commandé à papa, à Jean Bardet et Bernard Hubren, l'émission qui allait devenir l'émission du samedi soir, et ça a duré pendant 6 ans, qui s'appelle La Bride sur le cou.
1: La Bride sur le cou. Une émission de Jean Bardin, André Pop et Bernard Hubren.
0: Et La Bride sur le cou, c'était extraordinaire. Parce que c'est véritablement, ça a été son conservatoire à papa, parce qu'il a une chance, mais dingue, dont tout musicien pourrait rêver. Ça serait impossible aujourd'hui. C'est-à-dire qu'au début, il avait entre 10 et 15 musiciens, et progressivement, il a eu jusqu'à 35 musiciens. Il avait une heure de musique, soit à réarranger, parce qu'il souhaitait que tous les artistes qui passent dans l'émission, enfin, qu'il y ait une unité. Donc, il refaisait les arrangements de tous les artistes qui comptaient à l'époque, et lui-même composait ses propres œuvres qu'il interprétait. Le déclic, c'est La Vendière du Portugal.
2: C'est votre papa qui l'a composé, cette chanson, La Vendière du Portugal ?
0: Ah ben, c'est son premier grand succès. C'est son premier grand succès international. Ouais. Et l'histoire est savoureuse. L'auteur de La Vendière, c'est Roger Lucchesi. Et figurez-vous que Roger Lucchesi, il l'avait rencontré quelques années plus tôt, en 1944, quand il a débarqué dans un immeuble où il habitait, une chambre de bonne où il avait un tas de charbon, et Lucchesi vivait quelques étages plus bas. Il se retrouve quelques années plus tard, et à un moment donné, Lucchesi, qui connaissait déjà très bien Jacqueline François, qui avait déjà démarré grande carrière, notamment aux États-Unis, donc Lucchesi lui avait déjà composé quelques titres, ils prennent rendez-vous, et Lucchesi et Pop au piano présentent quelques chansons, une dizaine, voire un peu plus, d'après ce que dit mon père, et puis l'accueil est très très mitigé. Et puis Lucchesi, considérant que ça marche pas tant bien que ça, dit « Ah, Jacqueline, on va vous montrer une dernière chanson, là. » Et papa commence à jouer la vendière, et Jacqueline François se lève en disant « C'est celle-là que je veux !»

0: revenir à Kennedy. Bon, papa, fort de ce succès, Kennedy lui propose à la fois d'être l'arrangeur, l'un des grands arrangeurs de tous les artistes Philips, qui Jacques Brel à ses débuts, qui Gréco, qui Catherine Sauvage, qui les frères Jacques, et des dizaines d'autres, parce qu'il a écrit des centaines d'arrangements, et c'est là où, parallèlement à ça, Kennedy lui commande son premier album qui est Musique en tout genre, où il intégrera même des titres qu'il a composés durant La Bride sur le cou.
1: Daniel Pop nous parle de son père André Pop.
2: Une chanson que j'adorais aussi, c'est Tom Pilibi aussi. Ça, j'aimerais bien.
0: Bon, la Tom Pilibi, c'est un petit peu plus tard quand même. Hein,
2: oui, parce que Paul,
0: tous les gens connaissent Tom Pilibi pour une bonne et simple raison, ça a été le Grand Prix de l'Eurovision.
2: Ouais.
0: Alors, en fait, Tom Pilibi, ben, c'est très simple, c'est Jacqueline Boyer donc, qui chantait cette chanson, fille d'une grande artiste, grande chanteuse, qui était Lucienne Boyer, bien entendu. Et Jacqueline Boyer, à l'époque, l'Eurovision, ben, c'est très simple, il y avait plusieurs artistes qui pouvaient représenter la France, et il y avait une espèce de concours avec un orchestre dirigé par Franck Poncel. C'est cette chanson qui a été sélectionnée, ça s'est passé à Londres, elle a fait une jolie version, parce qu'elle est charmante, parce qu'elle chante bien, elle bouge bien, c'était naturel qu'elle remporte le premier prix, et ça aussi, ça a vraiment été... En fait, Tom Pilibi était le deuxième gros succès de papa.

0: la rencontre d'André Pop avec Marie Laforêt.
1: Et papa, effectivement, a été séduit par Marie, qu'il a tout de suite considéré comme des artistes les plus doués qu'il ait jamais rencontrés. Mais il a accepté, effectivement, de faire toutes ces orchestrations, en gros, à quelques détails près, de 1963 à 1970. Donc ça représente des dizaines et des dizaines de disques. Parmi les grands succès de Marie Laforêt, qui sont peut-être d'ailleurs parmi les chansons les plus populaires et qui elles aussi ont fait le tour du monde, Mon amour, mon ami, Manchester et Liverpool, et le Lille Lola, pour n'en citer que trois.

0: Popine, ça c'est vraiment, c'est une très très très belle aventure. Elsa Popine, d'abord Elsa Popine, le disque s'appelle André Pop présente Elsa Popine et sa musique sidérante. Elsa Popine, au départ, c'est une idée de Boris Vian. C'est un jeu de mots, bien entendu, qui fait référence au fameux film burlesque américain, Elsa Popine. Là, c'est Elsa Popine, P-O de P-I-N. Et en fait, lui et Pierre Fataube, l'ingénieur du son, qui est vraiment le co-créateur de cet album, ont eu l'idée d'explorer, comme le faisait la musique concrète, toutes les techniques, toutes les techniques de ralentissement, de bande magnétique, de bande à l'envers, de, si vous voulez, tout ce qui pouvait être pratiqué au niveau de la musique concrète, simplement pour produire du son, alors que papa avait l'ambition, effectivement, de mettre tous ces trucages et tous ces bidouillages, en définitive, qui ont annoncé tous les bidouillages électroniques.
1: D'aujourd'hui.
0: Parce que c'est, en fin de compte, il a repris des titres, des grands titres du répertoire, des polkas, des tangos que tout le monde connaît, mais il les a arrangés à la sauce popienne.

0: On va parler des années 60, puisqu'il a aussi travaillé avec des artistes très connus, donc je vois notamment Claude François, Sylvie Vartan, donc j'aimerais bien que vous m'en parliez un petit peu, s'il vous plaît.
1: Ah bah, écoutez, ils y sont presque tous passés, hein, Claude
0: ah
1: François,
0: oui.
1: Claude François, Sylvie Vartan, France Gall, bon j'arrête la liste là. Prenons France Gall. C'est vrai qu'à l'époque, France Gall hésite, c'est pas encore véritablement, France Gall est très douée, c'est une vraie musicienne, elle a appris la musique et elle a un vrai talent potentiel de chanteuse de jazz. Et à une époque, son père, Robert Gall, qui s'occupait d'elle, qui l'a conseillé, lui a fait rencontrer, je dirais, un peu le gratin des compositeurs de l'époque, dont André Pop. Et mon père a fait deux chansons pour elle, dont le texte a été écrit par Robert Gall, c'est Les rubans et la fleur, et Deux oiseaux. Et Deux oiseaux, c'est un titre qui est très très très sympa.

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2: On retrouve Daniel Pop qui nous parle de son père, André Pop.
3: Claude François, ça aussi c'est une jolie histoire, parce que c'est une chanson que Claude aimait beaucoup, il y tenait beaucoup. La chanson c'est « La solitude c'est après », et vraiment c'est une chanson où il se met complètement à nu, où il raconte effectivement ce que peut ressentir un chanteur quand il sort de scène, qu'il se retrouve tout seul dans sa loge ou à l'hôtel, et là ben, il raconte un petit peu, il confesse un petit peu ses états d'âme d'une façon extrêmement lucide, extrêmement sensible. C'est vraiment très touchant.

quatre chansons, parce que c'est son plus grand succès, et c'est le plus grand succès français de tous les temps aux États-Unis et au Japon, c'est L'amour est bleu, Love is Blue. L'amour est bleu, créé par Vicky Leandros pour le concours de l'Eurovision, elle arrive quatrième, bon, ben voilà. Et papa se disait, bon, ben voilà, une chanson de plus à mettre dans un tiroir, comme on le disait. Et là, il se passe une aventure extraordinaire, presque miraculeuse. C'est qu'à l'époque, tous les chefs d'orchestre intégraient les titres de l'Eurovision. Et Moria, qui n'avait pas une passion absolue pour L'amour est bleu, hein, ça il l'a confessé quelques années plus tard, il enregistre le titre. C'était, je crois que c'était le titre qui était, ça devait être le 11e ou le 10e titre de son album. Il rajoute un petit truc au classement, il trouve ça sympathique. Moria avait déjà un semblant de carrière aux États-Unis, pas sous son nom, mais il avait fait un succès coécrit d'ailleurs avec Pourcel et avec un autre arrangeur, je ne sais plus qui c'est, qui a un grand succès de Petula Clark, c'est Chariot. C'est lui le compositeur, le co-compositeur de Chariot. Donc, ces disques étaient déjà publiés.

peux écouter. Moi, j'aime bien ce titre-là, mais je suis prêt à le passer, et à le passer, et à le passer, mais je ne le passerai que si c'est vous qui le réclamez. Et là, il s'est passé une chose invraisemblable, complètement inattendue, c'est qu'il y a eu des centaines et des centaines et des centaines et des centaines d'appels, et à partir de là, ça fait boule de neige jusqu'au moment où Moria est rentré dans les charts, et qu'il a grimpé, il a grimpé, il a grimpé, il a grimpé au fil des semaines, il s'est retrouvé numéro 1, où il est resté 5 semaines. Sa version instrumentale qui a généré le succès aux États-Unis, mais tout de suite, les gens qui s'en occupaient chez Philips et chez l'éditeur, l'éditeur de l'époque, bah, voyant qu'au départ c'est une chanson, décide de mettre un texte dessus et de l'appeler Lovis Blue. Et là, à nouveau, c'est un raz-de-marée parce que le succès de Moria était tel. Immédiatement, la plupart des grands crooners de l'époque l'ont tous enregistré. Le seul qui n'est pas enregistré, c'est Sinatra parce qu'il n'aimait pas le texte. Mais tous les autres, Andy Williams, Al Martino, Bing Crosby, Marty Robbins, tous les autres, ils l'ont tous enregistré.

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Avec ce jingle, nous lançons une rubrique de notre émission consacrée à la musique du 21e siècle. En effet, je vous propose d'évoquer chaque semaine les chansons que nous écoutions il y a 10 ans et il y a 20 ans, soit le meilleur des années 2005 et 2015. Et en 2005, nous écoutons un groupe assez méconnu en France, mais très populaire aux États-Unis, Clem Snide. Fondé à la fin des années 90, leur musique oscille entre folk et rock indépendant, avec des paroles souvent teintées d'ironie et de mélancolie. En 2005, ils sortent l'album End of Love, considéré par les amateurs comme leur meilleur. Ils y explorent des thèmes comme la désillusion, l'amour perdu et la quête de sens, le tout porté par la voix fragile et expressive de Yves Bezerly. Malgré ces thématiques un peu plombantes, Clem Snide ne se départit jamais de son ironie mordante et de ses paroles imagées flirtant avec une poésie dylanienne, comme sur ce titre German Hip Hop, avec ce vers librement traduit par mes soins. Je me suis réveillé au son d'un hip-hop allemand et ça résonnait dans ma tête comme si une nuée d'insectes avait niché dans ma tignasse.

en 2015, nous changeons d'ambiance avec Tame Impala, un projet musical porté par le compositeur, producteur et multi-instrumentiste australien Kevin Parker. Cette année-là, avec son quatrième album intitulé Currents, Parker va prendre un virage en délaissant en partie les guitares psychédéliques de ses précédents albums pour explorer davantage les synthétiseurs, les rythmes groovy et les productions plus électroniques, très influencées par Daft Punk notamment. Avec un bon équilibre entre ses sonorités pop et son background psychédélique, Tame Impala va réussir à toucher un public plus large tout en conservant son univers onirique et introspectif, faisant de Currents un classique du rock contemporain et de Tame Impala une référence pour les nouvelles générations.

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